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On sait seulement qu'on n'est pas. 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On apprend qu'on n'est jamais. 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Lui, il sait qu'il n'est pas vrai non plus, qu'il n'est pas. 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

les Shadoks font route vers la terre entassés dans leurs ustensiles. Venait d'abord le chef Shadok dans sa casserole personnelle, le devin plombier dans son lavabo et le professeur Shadoko. Le reste de la population suivait et comme elle pouvait. Il y avait des Shadoks en boîte, des Shadoks en casserole ou à la poêle, et même des Shadoks en tube. Évidemment, ils étaient un peu à l'étroit, mais ils avaient quand même du choix. Car quand un Shadok en avait assez de vivre dans un tiroir du haut, par exemple, il pouvait s'installer dans un tiroir du bas, et même vice-versa. Mais tout était plein de Shadok, et pour la cuisine, c'était pas pratique. Quand on voulait faire cuire des nouilles, par exemple, il fallait déménager les Shadoks qui habitaient dans le fourneau. En attendant, on les installait dans l'eau des nouilles. Et quand c'était cuit, on déménageait les Shadoks qui habitaient dans la passoire et on les mettait dans le fourneau. On passait une première fois

on passait le fourneau pour récupérer l'eau. À ce moment-là, les nouilles tombaient et on pouvait recommencer. Quand il y avait vraiment trop de shaddock dans les ustensiles, on en jetait aux goulpes. Car les shaddock avaient emporté leur goulpe. Mais depuis qu'ils n'avaient plus de planète, le goulpe n'était plus qu'un trou avec rien autour et les shaddock en trop se mettaient à tomber ou à tourner autour des planètes quand ils en passaient. On les appelait des satellites. Et c'est depuis ce temps-là, d'ailleurs, qu'il y a tant de satellites dans l'espace.

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Le Martien débarque sur la Terre. Il est tout nouveau dans le débarquement. Il a tout à faire. C'est un bleu. Un bleu du débarquement. Il appelle sa maman. Le Martien appelle sa maman au sujet du débarquement. Allô maman, je débarque sur la Terre. Le Martien parle depuis le combiné à sa maman pour lui dire qu'il a débarqué sur la Terre. Sa maman est fière. Sa maman est fière de son fils. Sa mère aussi parle dans le combiné. Elle combine dans le combiné pour son fils une petite parole qui va le réconforter. Va détruire, dit-elle. Détruire, dit-elle. Le Martien entend bien les paroles réconfortantes de maman. Alors, il détruit tout. Il marche sur les terriens. Il détruit tout. Il parle à sa maman. Sa maman a failli tomber dans l'escalier. Elle dit, il me ferait tomber dans l'escalier à m'appeler. Elle dit ça à sa voisine. Il a encore failli me faire tomber dans l'escalier à vouloir me parler. La voisine de la maman du Martien est une soucoupe volante. Ils prennent le café dans la cuisine. Oh, oh mon fils, il m'appelle tout le temps. Depuis qu'il a décidé de détruire la Terre. La maman et la soucoupe volante décident de partir voir le fils. Le fiston à la conquête de l'univers. Il va aller à l'encontre de l'univers. Et on verra bien. On verra bien. On verra bien ce qui se passera. On verra bien qui rira le dernier. Le Martien, pour le moment, est bien occupé. Sa maman dit à la soucoupe, oh, oh, mon fils, elle arrive avec la soucoupe. Le Martien voit la soucoupe arriver de loin. Oh, oh, mon fils, regardez, regardez qu'il est beau. Le Martien est fier, il détruit tout, c'est sa fierté. Oh, oh, mon fils, comme il est beau. Regardez, et la soucoupe regarde.

fils, tout est détruit. C'est comme une œuvre d'art, mon fils. Oui, c'est pour toi, maman. C'est pour toi. La maman rougit dans la soucoupe volante. Oh, oh, qu'il est beau. Oh, qu'il est beau, mon fils. Regardez qu'il est beau. La soucoupe volante, regarde. J'ai tout détruit, maman. C'est la création. Le martien se demandait ce qu'il allait bien faire aujourd'hui. Que vais-je bien faire de neuf aujourd'hui? Se demande le petit martien. Que ferais-je bien de tout neuf, de jamais produit? Alors, le martien détruit le neuf. C'est détruire l'œuvre d'avant. Il faut d'abord détruire avant de faire du neuf. Il faut tout détruire, ce qui a été fait. Et le neuf, c'est détruire par-dessus ça. C'est la nouvelle destruction sur la précédente destruction. Il faudra détruire. La création, c'est ça. C'est détruire à partir de ce qui a été détruit. Tout a été détruit. Il faut le détruire à nouveau. Tout cet art qui a été fait, toute cette création, ça n'était que destruction. À chaque fois qu'on crée, on détruit. Il faut donc détruire. Avec plus de conscience, avec plus de volonté, il faut la destruction absolue, il faut creuser à temps et ne pas se laisser distraire. Oh, oh, oh, mon fils, oh, qu'il est beau, oh, qu'il est beau, mon fils. Regardez, regardez comme il a dit, détruit, dit-elle. Il a détruit, il a détruit ce qui était déjà une destruction. Et maintenant? Et maintenant, on fait quoi? On se lance à l'assaut de l'univers? L'univers entier à détruire, la vraie, la neuve, la belle destruction à détruire, la toute belle et toute vraie, la toute immense, l'univers qui éclate dans sa création, et moi je vais éclater dans l'éclatement, dit le petit martien. Le martien se prend pour Dieu, Dieu qui éclate dans sa création, Dieu qui crée et qui éclate, Dieu qui détruit tellement qu'il crée, le martien va détruire Dieu, il va l'éclater après l'éclatement de l'univers par Dieu, l'éclatement par le martien, après Dieu l'éclater, Dieu l'éclater, Dieu le détruit, et tout ça par le martien, après l'univers, c'est Dieu qui va s'en prendre une, dit le petit martien, qui n'a plus peur de rien.

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1: C'est un Breton qui revient au pays natal après avoir fait plusieurs mauvais coups. Il se promène devant les fabriques à Douarnenez. Il ne reconnaît personne. Personne ne le reconnaît. Il est très triste. Il entre dans une crêperie pour manger des crêpes, mais il ne peut pas en manger. Il y a quelque chose qui les empêche de passer. Il paye, il sort, il allume une cigarette, mais il ne peut pas la fumer. Il y a quelque chose dans sa tête, quelque chose de mauvais. Il est de plus en plus triste. Et soudain, il se met à se souvenir. Quelqu'un lui a dit quand il était petit, « Tu finiras sur l'échafaud ». Et pendant des années, il n'a jamais osé rien faire. Pas même traverser la rue, pas même partir sur la mer, rien. Absolument rien. Il se souvient. Celui qui avait tout prédit, c'était l'oncle Grésillard. L'oncle Grésillard qui portait malheur à tout le monde. La vache. Et le Breton pense à sa sœur qui travaille à Vaugirard, à son frère mort à la guerre, pense à toutes les choses qu'il a vues, toutes les choses qu'il a faites. La tristesse se serre contre lui. Il essaye une nouvelle fois d'allumer une cigarette, mais il n'a pas envie de fumer. Alors il décide d'aller voir l'oncle Grésillard. Il y va, il ouvre la porte, l'oncle ne le reconnaît pas, mais lui le reconnaît. Il lui dit « Bonjour, oncle Grésillard. » Et puis il lui tord le cou. Et il finit sur l'échafaud, à Quimper, après avoir mangé 2 douzaines de crêpes et fumé une cigarette.

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C'était un soir de juin, l'alcool avait tourné, Jésus s'en revenait, ivre du cabaret, jurant et blasphémant, maudissant le carême, on l'entendait gueuler jusqu'à Jérusalem. Il pensait à sa panse bien plus qu'au Saint-Esprit, et il cherchait un lit pour apaiser ses sens. Il titubait ainsi, plus sous qu'à Tibériade, quand tout à coup il vit ses quatre camarades. Mesdames et messieurs, pour vous ce soir, je vais vous présenter les quatre camarades de Jésus. Le premier, Simon Pierre. Le premier, Simon Pierre, était un vrai ivrogne qui passait tout son temps l'innommable charogne à écuer sa vinasse sur un banc du quorum, ne bougeant sa carcasse que pour mander l'aumône. Le second, un certain André. Le second, un certain André pour les intimes, eunuque

Ils étaient tous les quatre assis autour d'un banc. Et ils gesticulaient comme de vieux forbans. Nos hommes étaient si saouls qu'ils se croyaient en mer. Tout autour de la terre semblait faire des remous. En avant, moussaillon, s'écriait le vieux Jacques, affrontant le plein fouet, l'écume et la bourrasque. Ah, moi le gouvernail, s'écriait son frère Jean, évitons la rocaille, et filons droit devant. Ils naviguaient ainsi sur la terre bien ferme, quand tout à coup ils virent l'éclair d'une lanterne et Jean. Là-bas, il y a un mec qui marche sur l'eau. C'est beau. Oh, les amis, un fantôme, s'écria le vieux Pierre par le Deutéronome. Il marche sur la mer, mais non, bande de cons, ce n'est que moi, Jésus. Vous êtes encore tous ronds, un bande de malotrus. Si c'est toi, cria Pierre, ordonne que je vienne. Eh bien, c'est que c'est profond, Jésus, là. Je vais me noyer, moi.

cria le bon Pierre, mais d'un coup Simon-Pierre eut envie de vomir. Et ses jambes se mirent alors à flageoler. « Oh, si c'est toi, Jésus, je t'en prie, sauve-moi !» Et Jésus de répondre « Homme de peu de foi !» C'est pas fini. De 1000 ans de croisades, de sainte inquisition, de sang de dragonnades et de persécutions, de chasses aux sémites, de chasses aux albigeois, d'autodafés de rites barbares pour la foi, de 1000 ans de croisades, de colonisation, de crimes

Un jour sur un marché chinois, au beau milieu de n'importe où, où l'on trouve tout n'importe quoi, des bijoux, des hiboux, des choux. Un jour donc dans une ville au loin, peuplée d'humains normaux, stupides, mais pas plus qu'ailleurs ni pas moins, parut un truc bizarroïde. Il y avait là un pauvre pangolin, agonisant chez un boucher, puis une chauve-souris, un vieux machin, à demi-morte à ses côtés. Du rapprochement de ces deux-là, dans ce quartier de gastronomes, serait né quelque chose qu'on comprend pas, comment mystère et boule de gomme. Un tout petit virus, riquiquiminus, à peine un pet de travers. Il n'en faut pas plus pour qu'on l'ait dans l'anus et qu'on se retrouve le cul par terre. Accusé de méchanceté, ce ridicule éclat de vie, ce serait erreur et bivesé, simplement comme tout ce qui vit. Ça prospère et se multiplie, c'est une loi de la nature. Bien sûr ça tue, bien sûr ça nuit à quelques autres créatures. À nous, nous la premier visée, rôde la mort, c'est la panique. Ne sachant comment s'échapper, on ferme frontières et boutiques. Tremblant, affolé, confiné, on se promet croix de bois, croix de fer, qu'à l'avenir tout va changer pour pas retrouver cet enfer.

Remarquez que c'est pas futé de la part de cet animalcule. D'épuisé jusqu'à faire crever ce qu'il héberge, en un mot, c'est nul. Bref, le temps passe et l'on s'en sort, un peu sonné mais sans trop de mal. On compte les faillites et les morts et l'on revient à la normale. C'est-à-dire qu'on se remet à polluer joyeusement, à massacrer, à bétonner, à piller, brûler comme avant. En somme, à foncer dans le mur, mais encore plus vite et plus fort, en attendant qu'un jour, c'est sûr, au crépuscule.

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28 septembre 1877. Lettre de Calamité Jane à sa fille. Ma chérie, je suis assise à côté de mon feu de camp et mon cheval Satan est attaché tout près. Tu devrais le voir quand la lumière du feu de camp joue sur son encolure luisante et sur ses pieds blancs et sur son losange blanc entre les yeux. C'est un objet de toute beauté. Je suis si fière de lui. Ton père me l'a donné. Je peux entendre les coyotes et les loups et la plainte saccadée des chiens indiens près de leur camp. Il y a des milliers de Sioux dans cette vallée. Je n'ai pas peur d'eux. Ils pensent que je suis cinglée, mais ne me font jamais mal. Il m'arrive parfois d'être un peu ivre, Jenny. Mais je ne fais de mal à personne. Il faut que je fasse quelque chose pour vous oublier. Toi et ton père. Mais je ne suis pas une femme légère, Jenny. Si j'en étais une, je ne serais ni éclaireuse, ni infirmière, ni conductrice de diligence. Ne laisse pas la jalousie te prendre, Jenny. Elle tue l'amour et toutes les choses agréables de la vie. Elle a éloigné ton père de moi. Quand je l'ai perdu, j'ai perdu tout ce que j'avais aimé, toi excepté. Bonne nuit, petite fille, et puisse Dieu te garder de tout mal. Toujours ta mère, Calamité Jane!

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0: 終了されてしまいました。
1: フィミック。

0: Pretoria.
1: Oui, bonjour.
0: Bonsoir, vous posez votre question.
1: Bonsoir messieurs, je voudrais savoir si à 6h heure française, s'il y a conflit, est-ce que ce serait une guerre mondiale? Et si oui, est-ce que ce serait éventuellement la fin du monde?

0: Oui, notamment pour les auditeurs qui nous rejoindraient maintenant. En un mot, Claude Guillaumin, c'est la guerre.
1: Les troupes alliées,
0: essentiellement les Américains et les Britanniques, sont passés à l'offensive, pour autant qu'on le sache, les objectifs sont Bagdad, la capitale irakienne et le Koweït, puisque le but stratégique est de libérer par Saddam Hussein le 2 août. À Washington, c'est la chaîne de télévision américaine CNN qui la première a annoncé le début de la guerre. Minuit 15 heures de Paris, lorsque l'envoyé spécial à Bagdad de CNN a réalisé le reportage que vous allez entendre.
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Jacques Brel a écrit une très jolie chanson qui s'appelle « Sur la place » et dont il a bien voulu me confier la primeur, une chanson qu'il a d'ailleurs enregistrée sur son long playing et qui sera chantée cet hiver, je crois, par des grandes vedettes comme Yves Montand, Germaine Montero, enfin beaucoup d'autres. Je vous donne ce soir pour la première fois cette chanson Jacques Brel, « Sur la place ». Sur la place chaude.

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0: Eh bien, bonjour, bonjour. Laurent à l'antenne comme les deuxièmes, le deuxième jeudi de chaque mois. Voilà, je pense qu'il n'y a pas trop d'écho. Tout va très bien. Radio Libertaire 89.4, nous sommes en véritable direct avec toujours quelques petits aléas du direct qui font leur charme. Aujourd'hui, une émission spéciale consacrée à Georges Brassens, avec toujours Ariel à la technique.
1: Bonjour, bonjour.
0: Bonjour Ariel.
1: Et bonjour Sophie.
0: Et Sophie Delpont qui est avec nous, parce que Sophie va participer.
2: Bonjour.
0: Voilà, bonjour.
2: Bonjour Sophie. Ariel, voilà. Bonjour Laurent, bonjour à toutes
0: voilà.
2: Et à tous.
0: Nous avons le bonjour
2: chers auditeurs
0: de Sophie qui va participer à cette émission. Ça n'était pas prévu au départ, mais elle va participer en nous interprétant en direct quelques chansons de Jojo, de Saint-Jo, comme Sophie l'appelle.
2: Au paradis des gentils anarchistes.
0: Voilà, mais nous aurons notre invité principal, notre invité depuis, depuis trois mois, c'est prévu. Il s'appelle Jean-Paul Liégeois, il est directeur de collection qui s'appelle, alors là j'aime beaucoup ce titre, ça s'appelle Brassens d'abord, directeur de collection donc Brassens d'abord aux éditions Le Cherche Midi. Et eh bien Jean-Paul par téléphone, puisqu'il ne peut pas être présent dans ce studio, mais nous avons l'espoir que tout fonctionnera bien avec la liaison téléphonique. Et nous allons diffuser plusieurs titres de Brassens, c'est prévu, il y en a même plus que plusieurs d'ailleurs, toute une sélection que nous avons opérée ensemble. Il y aura les chansons en direct par Sophie Delpont et il y aura les titres que nous avons à disposition, et Jean-Paul nous en dira ce qu'il souhaite nous en dire selon le temps qu'il souhaite, puisque nous sommes ensemble jusqu'à 14 heures en direct, et donc on va sans ordre préétabli, je vais faire un conducteur en direct. Alors, de toute façon, Jean-Paul nous appelle dans quelques minutes, Jean-Paul Liégeois, nous avons d'abord ce livre, il faut que je parle de ce livre, bien entendu, avec ce très important par l'objet qui fait quand même 894 pages, et ce livre s'appelle Georges Brassens, ce poète unique, les singularités de toutes ses chansons. Alors ça n'avait jamais été fait, c'est une véritable première, c'est Loïc Rochard. Alors Loïc Rochard, je voudrais rappeler déjà ce qu'il a fait au Cherche Midi. Il y a plusieurs publications qui sont signées Loïc Rochard. Alors, mais il y a plutôt plusieurs publications, je veux dire, qui sont signées par ce grand connaisseur. Brassens par Brassens, avec un prologue de René Fallet, collection Brassens d'abord, donc dirigé par Jean-Paul Liégeois, c'était en 2005, et il y a eu une nouvelle édition en 2021. Il y a aussi, de Loïc Rochard, toujours Les mots de Brassens, petit dictionnaire d'un orfèvre du langage, collection Brassens d'abord, dirigé par Jean-Paul Liégeois, 2009, et quelques années après, eh bien, en 2020, Loïc Rochard a publié toujours donc au Cherche Midi, dans cette collection Brassens d'abord, Sous la moustache, le rire. Sous-titre, l'humour de Georges Brassens. Ça, c'est les trois ouvrages, plus maintenant celui-là. Georges Brassens, ce poète unique, les singularités de toutes les chansons, de toutes ses chansons, bien sûr, avec inclus un préambule de Georges Brassens c'est au Cherche Midi. C'est, on peut le trouver bien sûr dans toutes les bonnes librairies. Et je peux vous dire qu'au parc Georges Brassens, ce livre sur le stand de vente a fait ce qu'on appelle un tabac. Alors, nous avons déjà en ligne
1: Jean-Paul Liégeois.
0: Très bien, très bien, très bien. Nous avons en ligne Jean-Paul Liégeois, qui est donc le directeur de collection, de cette collection qui s'appelle Brassens d'abord. Bonjour, cher Jean-Paul Liégeois.

0: Alors, je pense qu'on a un souci technique, c'est des choses qui arrivent. Je n'ai pas dans le casque encore la liaison. Alors, comme nous n'avons pas la liaison, ouais, on raccroche et on va donc diffuser une chanson déjà la diffuser ou peut-être l'entendre en direct si Sophie se sent prête.
1: Oui, je suis prête. Bon, à tout, j'ai envie de te dire.
0: C'est trop génial. Alors voilà, hein, on a quand même voilà des tout petits soucis de liaison. On attend l'appel de Jean-Paul Liégeois, mais nous avons le vrai direct avec Sophie Delpont, que les auditeurs et auditrices de Radio Libertaire connaissent bien. Je signale tout de suite qu'elle sera pour deux concerts les 13 novembre à Publico. Les auditeurs de Radio Libertaire 89.4 connaissent bien l'adresse.
1: Oui.
0: Et aussi dans une salle d'une capacité très voisine, qui est aussi un lieu de chansons et qui est aussi le Connétable. Ce sera le 14, le lendemain, donc voilà.
1: Et avant le 2 novembre aussi au Connétable.
0: Et le 2 novembre au Connétable.
1: Et le 27 octobre, je chanterai à 7, dans la ville de Georges Brassens, au festival 22 Vla Georges,
0: ouais.
1: Parce que l'association Cap Brassens m'a invité à faire l'ouverture de la scène ouverte le 27 octobre à 7. Et c'est très émouvant pour moi. Merci.
0: Ben, pour une artiste qui chante Brassens, qui aime Brassens comme toi, c'est vrai que c'est quelque chose de très touchant.
1: C'était la ville de mon papy aussi, papy Roger, qui était copain de collège de Georges Brassens.
0: Voilà.
1: Ils ont été amis toute leur vie, les deux. Donc c'est rigolo, voilà, c'est émouvant.
0: C'est très émouvant, ouais. Hein, vraiment. Alors, en attendant de joindre Jean-Paul...
1: L'utile à l'agréable, et aussi Jean-Paul Liégeois.
0: Jean-Paul Liégeois, hein, que la liaison puisse se faire, eh bien... Nous allons entendre Sophie Delpont, et là c'est vraiment du direct, je lui passe le casque sur les oreilles.
1: Mais tu veux que je chante quelle chanson aussi? C'est surtout ça qui est important également, Laurent.
0: Alors, donc,
1: parce que je peux te chanter Je me suis fait tout petit, par exemple.
0: Alors, voilà.
1: Ou Celui qui a mal tourné.
0: Oui, puisqu'on a prévu quatre titres.
1: Mais oui.
0: Donc, celle-là que tu viens de me dire, Je me suis fait tout petit.
1: Je me suis fait tout petit, très bien.
0: Ça y est.
1: Et ben c'est parti.
0: C'est bien.
1: C'est parti.

0: On a envie d'applaudir très fort Sophie Delpont. Alors, il y a de fortes chances que vous puissiez entendre cette chanson sur les 5 dates de concert qu'a annoncé Sophie Delpont. Alors, est-ce que nous avons en ligne Jean-Paul Liégeois ?
1: Bonjour.
0: Ah, ça y est. Oui. Alors, Jean-Paul, bonjour. Il y a un petit sifflement. Voilà. Là, ça y est, j'entends bien. Ça y est. Oui, Jean-Paul ?
1: Oui.
0: Voilà, ça y est. Donc, pendant que tu nous appelais, est-ce que tu as entendu par Sophie la première chanson ? Est-ce que tu as pu l'entendre dans ton téléphone ? Parce que là, je rappelle que nous sommes vraiment en véritable direct avec Jean-Paul Liégeois, qui devait être dans ce studio et qui est avec nous par téléphone. Jean-Paul, la chanson qui vient d'être interprétée par Sophie, c'est « Je me suis fait tout petit ». Voilà, page 195 de ce volume extraordinaire qui s'appelle « Georges Brassens, ce poète unique, les singularités de toutes ses chansons » par Loïc Rochard. Loïc Rochard et toi, Jean-Paul, donc, comme je l'ai dit tout à l'heure, en démarrant cette émission, je le dis plusieurs fois, j'ai fait un petit rappel sur les 3 livres qui ont été publiés grâce à tes soins vraiment attentifs, dans la collection Brassens d'abord, aux éditions du Cherche Midi. On va dire quelques mots sur Loïc Rochard, bien sûr.
1: Loïc Rochard est un homme qui a 2 passions. La mer, il vit en Bretagne et il aime beaucoup naviguer. Et sa deuxième passion, c'est Brassens. Donc il a consacré beaucoup de temps à titre personnel à Brassens. Et j'ai fait sa connaissance à cause de cela. Et j'ai publié son premier livre, il y a bientôt 20 ans maintenant, qui s'appelait Brassens par Brassens, où il a choisi dans toutes les déclarations, dans tous les propos qu'a tenu Brassens, au hasard des interviews, des émissions de radio, des rencontres, des livres pour lesquels il a parlé. Eh bien, Brassens a dit des choses que Loïc Rochard a mis en valeur, a mis en lumière, évidemment en les sélectionnant. Et ça a donné ce premier livre, Brassens par Brassens. Et puis, comme il était toujours passionné par Brassens, ça n'a jamais cessé. Il a écrit 2 autres livres.

0: livres. L'un qui s'appelle Les mots de Brassens et l'autre qui concerne l'humour de Brassens et qui s'appelle Sous la moustache, le rire. Voilà, donc il connaît tout Brassens. On pensait qu'il avait peut-être tout dit. Eh bien non, il a fait des recherches systématiques pour raconter l'histoire depuis leur genèse jusqu'à leur sortie publique, souvent en enregistrement ou en scène, de chaque chanson de Brassens. Et le cas de « Je me suis fait tout petit », on y trouve dans le livre, à propos de ce cas, à propos de tout ce qu'il avait envie de dire sur chaque chanson, tout ce qu'il a trouvé à dire, et notamment d'où vient cette chanson, pourquoi elle est née, quelles sont ses particularités, quelles sont ses curiosités, sa versification particulière, etc. Et on apprend donc que cette chanson, évidemment, a été inspirée par une femme que Brassens a aimée. Reste un mystère, quelle était la femme qui l'a inspirée. Alors d'un côté, Patachou dit que c'était elle qui l'a inspiré. Et d'un autre côté, la compagne de toute sa vie, de Brassens, qu'il appelait Pupchen, c'était le surnom qu'il lui avait donné, c'est aussi une hypothèse que ce soit elle qui l'ait inspiré. Mais on ne sait pas, et si l'une des deux l'a inspiré, évidemment, c'est pas du tout à la même époque. C'est-à-dire que il a connu Pupchen dans les années 40, et donc c'est Pupchen qui l'a inspiré. La chanson, il l'a enregistrée en 1956. Elle datait de la période où il a connu Pupchen, peut-être, donc, première hypothèse. Et dans ce cas-là, elle date des années 40. Alors que si c'est Patachou, il a rencontré Patachou le soir où des amis l'ont amené au cabaret de Patachou à Montmartre. C'était en janvier 1952. Donc si c'est Patachou qui a inspiré la chanson, qu'il a enregistrée en 56, donc c'est plausible que ce soit ça, mais il ne l'a écrite qu'après 1952 et pas en 1940. Donc Loïc Rochard, par rapport à l'origine de cette chanson, pose la problématique, mais il ne répond pas. On n'a pas de... Comme Brassens, c'était quelqu'un de très discret sur sa vie privée et sur sa personne, eh bien, il n'a jamais donné la solution de l'énigme. On l'est. Maintenant, peut-être grâce à Loïc Rochard et à son livre, on l'écoutera plus attentivement en se posant la question. Quelle est l'ombre qui se profile derrière cette chanson? Est-ce celle de Pupchen? Est-ce celle de Patachou? Voilà, par exemple, l'intérêt du livre, c'est-à-dire qu'on sait d'où vient la chanson, mais dans ce cas-là, elle peut venir de deux périodes et de deux rencontres différentes.
1: Ça, c'est assez passionnant, d'ailleurs, parce que, oui... Le livre laisse planer le mystère, bien sûr, hein. C'est ça qui est aussi c'est aussi l'histoire de la chanson. Et dans ce livre, donc paru au Cherche Midi, hein, dans la collection Brassens d'abord, on a après les notes de Loïc Rochard, l'auteur de ce livre, il y a, comme tu le disais à l'instant, le chapitre « Quelques curiosités ». Il y a la versification et on a donc des termes très particuliers. Alors, je voulais rappeler justement aux éditeurs ce qu'ils vont trouver dans ce livre, des mots qu'on n'emploie pas très très souvent, qu'on ne voit pas souvent, disons, dans un même ouvrage, des mots qui sont quand même plutôt rares et qui concernent justement la manière d'écrire des chansons avec les règles qui sont utilisées, notamment en termes de métrique, hein, en termes de la métrique, la versification, les rimes. Il y a tout un chapitre absolument passionnant sur justement les mots qui sont utilisés dans ce livre, ce qu'on appelle les figures de style et de rhétorique. Alors je vois par exemple des mots très rares qu'on n'emploie pas beaucoup. Qui n'ont pas de rapport tout à fait. Là, j'ai voulu chercher des mots qui n'ont pas de rapport tout à fait avec ce qu'on appelle la métrique, mais c'est plutôt le procédé. Le procédé, alors par exemple, notamment par rapport aux rimes, alors il y a les rimes plates, les rimes proscrites, les rimes redoublées, les rimes riches, les rimes suffisantes. Alors le lecteur va se régaler parce qu'il trouve beaucoup de choses. Il y a les rimes orphelines. Il y a les rimes embrassées, les rimes dominantes, les rimes coupées, les rimes croisées, les rimes disjointes, les rimes augmentées. C'est absolument passionnant. Et bien sûr, il y a aussi d'autres procédés, comme par exemple des mots que vous allez trouver comme le rentrement ou comme le quintile. Il y a vraiment des mots qui sont déjà parfois poétiques. Il y a bien sûr la liaison supposée. Et j'ai relevé deux mots, c'est-à-dire qui se complètent. Il y a l'isométrie et un autre mot qui s'appelle l'hétérométrie. Donc, les lecteurs vont faire le rapprochement entre tous ces mots. C'est absolument passionnant. Et c'est dans le glossaire, qui est vraiment une mine d'or.
0: Oui, mais il se peut même que le lecteur découvre ces mots. Et l'intérêt, justement, c'est que chanson après chanson, ces mots-là perdent de leur mystère et trouvent un sens parce que Loïc Rochard donne des exemples à chaque fois. Mais il y a d'autres aspects dans le texte. Il écrit un texte, une histoire sur chaque chanson. Il y a d'autres aspects passionnant, qui ne nécessite pas d'être un spécialiste de la métrique ou des rimes, c'est qu'il montre, ou qu'il trouve, ou qu'il a trouvé, et qu'il raconte, d'où peut venir telle ou telle histoire, c'est-à-dire par exemple des réminiscences, c'est-à-dire que la chanson renvoie à des choses que Brassens a lu, a découvert, a retenu. Ça peut être le cas de mots qui lui reviennent et qu'il réemploie à sa façon, en les agençant à sa façon, de mots d'un poète, par exemple, de Baudelaire, voire d'un romancier, comme Maupassant, ça arrive selon les chansons. Et ça, on découvre ça. Et il a aussi noté que parfois, ces chansons ont été commencées et puis Brassens ne les a pas écrites complètement et puis s'y est remis un certain temps après. Dans le cas d'une des chansons les plus célèbres de Brassens, par exemple, qu'on appelle La Supplique, mais qui ne s'appelle pas comme titre La Supplique, mais Supplique, directement Supplique, pour être enterré à la plage de Sète. Eh bien, Loïc Rochard a suivi la chronologie de l'écriture de cette chanson. Il a repéré plusieurs choses. Il a repéré que Brassens, à la fin, pour livrer la version qu'il a fini par enregistrer, et il ne l'a pas enregistré dans un studio, il l'a enregistré dans la maison qu'il avait achetée et aménagée en banlieue de Paris, à Crépierre, qui s'appelait Le Moulin, je ne sais pas si c'est lui. Qu'il avait appelé ainsi, est-ce qu'il avait hérité de l'appellation du lieu. Eh bien, pour cette chanson-là, Brassens, avant de l'enregistrer, a enlevé une quantité invraisemblable de vers. Il disait lui-même qu'elle aurait pu durer 20 minutes. la chanson S'il avait tout gardé. On apprend aussi, grâce à Loïc Rochard, qui a retrouvé ça, que Brassens avait commencé la chanson, et puis que pendant 4 ans, il ne l'a pas terminée. Et alors, Brassens a expliqué aussi un jour pourquoi il n'avait pas réussi à la terminer. Parce que, a-t-il dit, elle n'avait pas eu de début, il n'avait pas écrit le début. Donc, 4 ans après l'avoir commencé, il a écrit ce qui a été le début, que l'on connaît, que l'on entend, qu'il a enregistré. Vous voyez, c'est toutes ces choses de... qui montrent combien Brassens était au beau sens du terme, un acharné de l'écriture, un véritable écrivain, en même temps qu'il était aussi un vrai musicien autodidacte. Et bien tout ça, on peut le voir, le lire dans le livre, qui confirme toutes ces choses qu'on savait un peu vaguement, mais là on le sait au cas par cas, à travers telle ou telle chanson.
1: Alors Jean-Paul, ce que je propose, c'est que nous allons écouter la supplique, non pas maintenant, parce que nous allons la faire en deuxième heure. On va y revenir, parce que Sophie va partir dans une petite demi-heure déjà du studio. On va lui demander de chanter les chansons dont tu vas pouvoir nous parler. Et on va revenir en deuxième heure à la supplique, parce que c'est vrai que c'est une chanson, disons, on peut le dire, emblématique. Et donc, on va écouter, là on vient d'écouter la petite toux mélodieuse de Sophie Delpont qui va nous chanter une chanson, et je crois même, si elle le veut, elle peut enchaîner avec un autre titre.
2: Ah oui?
1: Oui.
2: Oh.
1: Et comme ça, comme
2: magnifique.
1: Ça. Oui.
2: Alors, oui, et je donnerai quand même le nom aussi de la chanson.
1: Mais bien
2: avant
1: sûr.
2: De la chanter.
1: Mais bien entendu.
2: Que j'enchaînerai après.
1: Mais bien sûr, Sophie Delpont.
2: Ça marche.
1: Alors, donc...
2: Parce que celle que je vais faire là, c'est « Sauf le respect que je vous dois ».
1: Eh ben voilà.
2: Et ensuite, tu sais que je vous respecte infiniment. Et merci encore de m'avoir invité dans cette émission.
1: C'est super.
2: Merci.
1: Et celle d'après?
2: Eh ben celle d'après, je crois que c'est celui qui a mal tourné.
1: Eh ben voilà. Donc voilà. Comme ça, ça laisse le temps, justement.
2: Mais après, il y a les oiseaux de passage aussi.
1: Oui. Alors, et déjà, oui. Les deux chansons qui sont enchaînées.
2: Oui.
1: Ce qui laisse le temps... notre ami Jean-Paul, voilà, de revoir ses notes, parce qu'en vérité, je le dis à l'antenne, l'ordre des chansons n'était pas prédéfini dans un ordre précis. Donc maintenant, ça laisse le temps à Jean-Paul d'aller vers son écritoire. Sophie Delpont, elle est en direct sur Radio Libertaire 89.4, avec toujours ce spécial Brassens. On écoute Sophie Delpont.
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0: Et donc, je vais enchaîner. Avec laquelle, Laurent Garibian? Je crois que c'est celui qui a mal tourné.
1: Mais oui,
0: je crois bien.
1: C'est celle que tu as décidé tout à l'heure.
0: Mais oui, voilà, mais on avait déjà décidé avant.
1: Véritable direct dans l'émission.
0: Oui, on avait bien préparé avant l'ordre des chansons et les chansons. Oui, c'est ça. Et oui, celui qui a mal tourné.

0: Sophie Delpont qui est avec nous en direct jusqu'à 13h02 ou 3, voilà. Et donc, ces deux chansons qu'elle a choisies, que vous entendrez dans ces spectacles, bien ces deux chansons, on en parle maintenant en direct avec Jean-Paul Liégeois qui est toujours au bout du fil. Et qui est avec nous jusqu'à la fin de l'émission, je l'espère beaucoup. Il est vraiment avec nous. Vous venez d'entendre tout à l'heure et vous allez encore écouter la voix de Jean-Paul Liégeois pour nous parler de ces deux chansons qui font partie, bien sûr, de cet ouvrage, puisque cet ouvrage recense toutes les chansons de Georges Brassens. C'est un véritable événement. Et je rappelle le titre tout de suite avant de donner la parole à Jean-Paul Liégeois, l'auteur Loïc Rochard. Le titre, Georges Brassens, ce poète unique, les singularités de toutes ses chansons, et c'est publié au Cherche Midi. Jean-Paul, es-tu encore parmi nous?
1: Oui, bien sûr.
0: Voilà.
1: Ouais, ce qui est singulier dans ce qu'on vient d'entendre, la première des deux, c'est-à-dire. Sauf le respect que je vous dois, c'est quelque chose de très particulier parce que c'est, puisqu'on parle de particularité,
0: oui,
1: dans le sous-titre du livre, ce qui est particulier, c'est que là, Brassens parle de sa violence. Et sur ce point-là, Loïc Rochard a trouvé et raconte dans les pages qu'il consacre à cette chanson. Il a trouvé des propos de Brassens qui sont comme des aveux et qui confirment que ça a bien inspiré cette chanson. Brassens disait, je le lis, tel que Loïc Rochard a pu le découvrir, ce sont des propos de Brassens même. Brassens dit, je ne le manifeste pas trop, mais je suis un violent. Et je combats ma violence depuis l'âge de 22 ou 23 ans. Moi, je peux confirmer que cette violence a duré, parce que cette chanson, sauf le respect que je vous dois, avec le fameux vers « Parlez-moi d'amour et je vous fous mon poing sur la gueule », c'est quelque chose qui est une constante par rapport à ces 20 ans. Parce que Brassens a tenu un journal personnel qui était aussi un carnet de travail, et on trouve ce vers tout seul. Mais on ne le trouve pas au moment où il a 20 ans, on le trouve beaucoup plus tard, dans les années 60, quand il tient son journal. C'est-à-dire que dans ce journal, on voit des morceaux, des petits bouts de ce que seront ces chansons, telle ou telle chanson. En publiant ce journal, toujours dans la collection Brassens d'abord, j'ai fait le décompte et sont nés comme ça, avec une petite expression, avec quelques mots, avec un vers, sont nés 44 chansons de Brassens. C'est assez extraordinaire. Et là, on voit aussi que ces thématiques sont constantes, c'est-à-dire que La violence là, que l'on voit, dans ce que l'on lit, que l'on entend quand elle est chantée par Brassens ou par des interprètes, cette violence, elle était là quand il avait 20 ans, comme il l'a expliqué, mais elle est là toute sa vie. C'est ça qui est extraordinaire et il est obligé de se contrôler. Et ses chansons sont quelque part autobiographiques, même s'il dit qu'il n'aime pas trop se dévoiler. Il se dévoile quand même un peu, et celui qui a mal tourné, ça renvoie aussi à une chanson antérieure. C'est-à-dire que Loïc Rochard note que celui qui a mal tourné, c'est une chanson qui est enregistrée par Brassens, donc qui est rendue publique, en 1957. Mais dans une autre, qui s'appelle La mauvaise réputation, dès 1952, il avait déjà traité du même problème. Et le problème, c'est quoi? C'est que Brassens n'est pas quelqu'un qui pointerait du doigt, qui désignerait les gens qui enfreignent les lois, par exemple, les gens qui se retrouvent emprisonnés, les gens qui se trouvent condamnés. Brassens a, au contraire, de la compréhension, voire parfois de l'affection, à l'opposé de l'habituelle vindicte populaire qui sert de justice, souvent. Comme on le voit peut-être d'ailleurs dans certains événements qui sont en train de se passer devant les lycées et autres collèges en France en ce moment. Donc, ce qui est intéressant à travers ce que Loïc Rochard pointe dans son livre, en termes de particularité, c'est que Brassens a été constant dans ses réflexions, dans ses choix, dans ses points de vue, dans ses opinions, toute sa vie. C'est pas quelqu'un qui aurait passé, comme d'autres le font, son temps à retourner sa veste. C'est-à-dire que quelle qu'ait été la période à laquelle il a écrit telle ou telle chanson, c'est quelque chose qui est pérenne dans tout son répertoire, toute son œuvre et toute sa vie. Et ça, c'est quand même très particulier.
2: Il y a aussi les quatre bacheliers qui montrent cette humanité de Brassens.
1: Les quatre bacheliers qui renvoient, et c'est là qu'on voit
2: que
1: c'est toujours effectivement inspiré par des événements personnels, sans parler d'autobiographie. Mais c'est vrai que les quatre bacheliers, c'est décisif, ce qui s'est passé à l'origine et qui est à l'origine de cette chanson. C'est le fait qu'il a enfreint la loi avec des petits camarades, qu'il a été effectivement condamné, et qu'à cause de ça, les remous que ça a provoqué dans sa proximité sétoise, il est parti vivre à Paris, chez sa tante. On était au tout début de la période 1940, et c'est parce qu'il est allé vivre chez cette tante, une sœur de sa maman, c'est pour ça qu'il a rencontré Jeanne, qu'il a vécu un certain nombre d'événements, qu'il a vécu d'une certaine façon, et qu'il est devenu, sans doute, grâce à tout ça, le grand auteur qu'il est.
0: Alors Jean-Paul, je te propose qu'on écoute encore Sophie, qui va bientôt partir, mais c'est impeccable, on a le timing parfait, puisque nous avons ce fameux texte de Jean Richepin, mis en musique par Georges Brassens, Les oiseaux de passage.
2: Oui.
0: On écoute Sophie et tu nous en parles juste après. Sophie Delpont, elle est en direct.
2: Merci.
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1: Sophie Delpon, on entend les applaudissements spontanés de Ariel.
0: Merci,
1: dans
0: Ariel.
1: La technique. Moi, je ne peux pas applaudir parce que je suis en train
2: celui
1: de tourner
2: qui
1: mes pages.
2: Brassens, oui. On le pend.
1: Oui, c'est vrai. Oui, d'ailleurs, on va installer les gibets très bientôt. Alors là, effectivement, nous avons Sophie Delpon en direct. On est en vrai direct, c'est-à-dire que, comme vous le savez, vous qui m'écoutez depuis tant d'années, mes listes, mes conducteurs, tout ça, c'est jamais trop rigide. C'est pour ça que j'appelle Ariel l'acrobate, hein, puisqu'il fait du jonglage. Il se conforme un peu à mes petits changements qui sont faits vraiment dans l'humeur. C'est comme ça. C'est notre... Enfin, c'est un style, en tout cas. Tous les animateurs et animatrices n'ont pas ce style et ces options. Alors, je vais demander en direct, elle n'est même pas au courant, à Sophie Delpon, si éventuellement, elle aurait la légende de la nonne déjà... Non, parce que là...
0: Alors,
1: c'était pas prévu, hein.
0: La légende de la nonne, je la joue avec Henri Lequien. Et nous allons le chanter ensemble en duo à notre concert commun le 14 novembre au Connétable.
1: Magnifique.
0: Voilà, donc alors, on a travaillé ensemble hier avec Henri.
1: Ouais.
0: Et c'est lui qui fait gentiment la guitare dessus.
1: Ouais.
0: Et moi, je chante. Et j'incarne notamment la nonne et lui, il incarne le brigand.
1: Alors,
0: donc on s'amuse avec ce duo
1: alors,
0: comique.
1: Est-ce que cette chanson, tu pourrais nous la faire
0: a cappella, ouais, mais c'est un peu dommage. Parce que je te dis, c'est lui qui fait la guitare dessus. Si tu m'avais dit ça hier, j'aurais pu travailler les accords. J'ai pas pu le travailler, mais j'en ai d'autres que je peux te chanter, si tu veux.
1: Ouais.
0: Eh ben oui, alors, c'est rigolo.
1: Non, mais on va dire...
0: Mais si Henri, il est juste devant Radio Libertaire, reviens Henri. Hein.
1: Alors, on va dire... C'est-à-dire que Jean-Paul devait nous apporter des documents. Hein, là, il ne peut pas venir. Des documents qu'il détient... et que je n'ai pas en double.
0: Mmh.
1: Et parmi ces documents, dont certains très très rares, et j'espère qu'il pourra revenir, ne serait-ce que pour cette séquence de documents, je l'espère beaucoup, il y a cette chanson interprétée par Patachou, qui s'appelle « La légende de la nonne ».
0: Oui, bien sûr, elle est géniale.
1: Alors,
0: mais moi, je peux te proposer autre chose, si tu veux, Laurent. Parce que là, c'est rigolo, cette improvisation commune.
1: Ah oui.
0: C'est que moi, je peux te proposer de chanter l'orage.
1: Non.
0: Ça, je me suis pris une veste adorable.
1: Je sais, Sophie, mais ce que je voudrais, si tu peux nous chanter a cappella, même la légende de la nonne, parce que ensuite, notre Jean-Paul Liégeois, qui est là, va nous en parler.
0: Oui,
1: alors
0: oui,
1: là, c'est un exercice de très haute voltige.
0: Hein.
1: Là, c'est plus Radio Libertaire.
0: C'est rigolo.
1: C'est le cirque Grusse. Là, on est.
0: C'est cool. Très rigolo.
1: On est
0: rigolo.
1: Les trapézistes et les équilibristes
0: oh là là,
1: de la chanson.
0: Trop marrant. Bah oui, je passe de l'affaire. Écoute,
1: voilà.
0: C'est trop marrant.
1: Voilà.
0: Et légende donc, de la nonne, bah ouais, Capella, voilà. Pourquoi
1: bah
0: pas
1: oui,
0: écoute,
1: bah oui.
0: C'est rigolo.
1: Moi, je trouve que c'est un bel exercice. Voilà.
0: Voilà.
1: C'est un exercice.
0: Et Benjamin, le grand, mon adorable prof de chant, et ben ça va le faire rigoler aussi.
1: Ah, c'est trop bien.
0: Parce que lui, il veut qu'on mette un orchestre derrière moi. Et toi, tu me mets à Capella. J'adore les deux. Vous êtes magiques. Tous les deux.
1: Ah bah tu vois,
0: c'est magnifique.
1: C'est ce qu'on appelle le charme des extrêmes.
0: Ben oui.
1: Et tout ça, c'est pour Jean-Paul, parce
0: ben
1: que
0: oui.
1: On a un ordre de chansons, enfin, pas un ordre, mais une liste, et là, on a cette chance que tu puisses...
0: Je vais essayer.
1: Essayer, bien entendu, de nous faire la légende de la nonne, juste
0: attends,
1: avant que tu t'en ailles, et on aura les commentaires.
0: Parce que avec les accords, c'est plus facile quand même.
1: Oui.
0: Pour avoir la bonne tonalité.
1: Bon, alors, là vous voyez, hein, c'est vraiment le direct.
0: Là, c'est compliqué ce que tu me fais, mais j'adore, c'est rigolo.
1: Alors,
0: c'est marrant.
1: Ce qui est compliqué, je fais mon acte de contrition.
0: Oui.
1: C'est et presque ma confession en direct. Ce qui nous amuse beaucoup.
0: Alors, c'est bon, j'y suis.
1: Ça y est.
0: Venez. Ça commence comme ça. 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
1: Ouais, alors là, j'ai lâché mes papiers, mes bouquins pour applaudir Sophie Delpont, parce que vraiment, j'ai mis dans une situation, sur un trapèze, comme ça.
0: D'improviser du Victor Hugo, sans guitare et sans préparation.
1: Et sans, vraiment, sans filet.
0: Voilà. Très rigolo.
2: Hein? Maintenant, on est deux équilibristes.
0: C'est ça. On a un duo de trapézistes, toi et moi. Voilà. Avec Ariel en technique et moi, Nada, le micro. C'est très rigolo.
1: C'est trop marrant. Moi, je suis très content. Et donc, les auditeurs et auditrices de Radio Libertaire, bon, connaissent les qualités de Sophie Delpont. Et là, eh ben, c'est encore... là, c'est carrément... on ne devrait pas dire sur Radio Libertaire, mais c'est carrément les Palmes Académies.
0: Oh, c'est rigolo.
1: Ah oui. Alors, notre Jean-Paul, je ne sais pas si... Voilà, il nous écoute, il doit dire qu'est-ce que c'est que tous ces gugus à l'antenne, là, qu'est-ce qu'ils nous font. Mais on a fait ça pour Jean-Paul Liégeois, qui est au bout du fil, pour qu'on puisse parler de l'un des quatre titres qu'il avait prévus, qu'on ne peut pas diffuser. En tout cas, il y a... Si, on va en diffuser en deuxième heure. Mais là, celui-là, a cappella, par Sophie Delpont, La Légende de la Nonne, un Victor Hugo célébré, et mon cher Jean-Paul Liégeois, un Victor Hugo dont le dit très très bien le livre de Loïc Rochard, Brassens a fait quelques légères modifications.
3: Cher oui, mais vraiment légère. Hein.
1: Légère.
3: Vraiment ouais. Légère. Mais
0: merci quand, en tout cas.
3: Quand quelqu'un comme Brassens met en musique un texte d'un poète et qu'il ne le met pas en musique intégralement, qu'il fait des choix, il est obligé quand même de changer de temps en temps des conjonctions de coordination dans les parties qu'il retient pour les lier entre elles. Mais il n'est pas le seul à avoir fait ça. Jean Ferrat l'a fait aussi. En faisant le même exercice, mettre un poète en musique, en ne mettant pas intégralement tel ou tel poème. Voilà, Ferrat l'a fait, Ferré l'a fait. Et la particularité là, dans le cas de La Légende de la Nonne, comme dans le cas des Oiseaux de Passage, c'est une particularité, c'est que l'œuvre de Brassens a aussi digéré des œuvres antérieures, des œuvres de poètes. Et ça, c'est quand même une particularité, une singularité. Brassens a mis des poètes en musique. Et il n'y en a pas beaucoup qui ont fait ça. Donc, Loïc Rochard a fait une partie entière consacrée à tous ses poèmes mis en musique, parce que c'est aussi l'œuvre de Brassens. Alors, autant que ses propres chansons que ses propres textes.
1: Oui, et donc c'est une des parties du livre « Les poètes mis en musique par Brassens ». Alors, je les ai sous les yeux, je vais les citer, c'est pas énorme, mais c'est énorme comme, évidemment, testament. Aragon, Théodore de Banville, Pierre Corneille, évidemment, revu par Tristan Bernard, Paul Fort, Victor Hugo, qu'on vient d'écouter, Francis Jammes, Alphonse de Lamartine, Égide Moreau, Gustave Nadeau, Antoine Paul, on va l'écouter tout à l'heure, Jean Richepin, qu'on a écouté, bien sûr, Paul Verlaine, François Villon. C'est quand même assez formidable. Voilà, tout ces poètes.
3: Il faut préciser qu'il a commencé par Aragon, qu'il a enregistré en 1953, c'est-à-dire exactement un an seulement après avoir fait ses débuts sur scène avec ses propres chansons choisies par Patachou. Donc c'est pour dire que mettre des poètes en musique chez Brassens, dès le début de son parcours, on appelle ça une carrière, dès le début de sa carrière, ça tient une grande place.
1: Alors, on va entendre un petit bruit, c'est que je fais des bises à Sophie Delpont qui quitte le studio. Voilà. Salut. Voilà, des bises très clinquantes.
0: Salut, et bonne journée à vous, et bonne journée à vous également, monsieur Liégeois. Et j'espère à bientôt.
3: Bonne journée, Sophie, bonne journée, merci.
0: Et salut, chers auditeurs et auditrices. Et bien sûr, Ariel, évidemment. Et Laurent Garudan, bien sûr.
1: Merci, Sophie.
0: Bonne journée.
1: Ça y est, les départs tonitruants de Sophie Delpont. Bon, voilà. Alors, effectivement, tu nous disais à l'instant que seulement un an après ses débuts, c'est quand même. Ça veut dire qu'il avait quelque chose là qui était en lui, ce besoin, ce goût, cet appétit.
3: Pour une raison simple, c'est que lui, il est nourri des poètes.
1: Nourri, ouais.
3: Pendant des années à la bibliothèque du 14e, il nous a découvert. Et ce qu'il a écrit est nécessairement truffé de références ou de réminiscences inconscientes. Parce qu'il a assimilé tout ça. Il s'est nourri de tout ça. D'ailleurs, il avait dit à René Fallet, qu'il a rencontré plus tard, il avait dit à René Fallet que la poésie, les poètes, avaient été pour lui, Brassens, et pour Fallet, leurs universités. Voilà. Il n'est pas allé à l'université, il n'a pas fait d'études supérieures, mais la poésie l'a nourri et cultivé.
1: Oui. Alors Jean-Paul, je te propose, puisque nous commençons cette deuxième heure, tu es toujours avec nous grâce à la magie de la technique. Là, je vais aller voir Ariel 2 secondes là pour qu'on puisse voir quel titre nous avions.
2: Alors,
1: qu'est-ce que nous avons sur la platine?
2: Le bistrot.
1: Oui.
2: Le temps passé.
1: Ah.
2: La fille à 100 sous.
1: Eh ben.
2: Et sinon, il y a la marine.
1: Ah ben c'est bien. Alors, on va commencer par le bistrot. Voilà. On va commencer par le bistrot. Et on l'écoute, mon cher Jean-Paul. Jean-Paul Liégeois, qui est avec nous en direct par téléphone, puisqu'il ne peut pas être dans ce studio. Et donc, heureusement, Jean-Paul est avec nous, Jean-Paul Liégeois. Pour ce livre, je rappelle le titre, parce que déjà le titre est unique. Georges Brassens, ce poète unique, les singularités de toutes ses chansons par Loïc Rochard. C'est publié aux éditions Le Cherche Midi, puisque je l'ai dit, mais pour ceux qui nous rejoignent en deuxième heure, et c'est très fréquent, je rappelle que Jean-Paul Liégeois est directeur d'une collection qui s'appelle Brassens d'abord.

0: Et nous sommes à l'antenne, bien sûr, Ariel nous rappelle, antenne, le vigilant Ariel qui est avec nous. Il y a un invité silencieux qui vient d'arriver, il ne dira rien, mais je signale sa présence. Pourquoi ? Eh bien d'abord, il s'appelle Daniel Delgado, et je lui confie cette émission le 10 décembre prochain, là, c'est très très bientôt, pour un... comme je lui avais un peu suggéré, il est en train de faire une programmation sur les chansons autour de Noël, n'est-ce pas ?
1: Alors, la deuxième partie, ça sera Noël,
0: oui.
1: Et la première partie sur les chansonniers des années 50-60.
0: Eh ben voilà, nous avons entendu la voix de Daniel. Maintenant, Daniel écoutera cette émission en différé avec Jean-Paul Liégeois, qui est au bout du fil. Je suis très content. Et on vient donc d'écouter... cette chanson, vraiment, on peut dire, qui parle à beaucoup. Jean-Paul Liégeois m'a dit, Laurent, pourquoi as-tu choisi cette chanson ? D'abord, je suis allé dans ce fameux bistrot historique qui se trouve tout près du parc Georges Brassens. Et je suis allé là-bas, j'ai eu cette chance-là. Et il y a une très belle histoire que Jean-Paul va vous l'avez dans le livre. Mais Jean-Paul va nous dire comment lui aussi il ressent cette chanson et comment en a parlé, bien sûr, Loïc Rochard, l'auteur de ce monumental ouvrage de 895 pages que je suis en train de lire. Cher Jean-Paul, c'est à toi.
2: le bistrot que Brassens a enregistré en 1960, c'est en fait un peu, cette chanson, un exercice de mémoire. C'est-à-dire que ce n'est pas le bistrot dont tu parlais dans l'état où il est aujourd'hui, puisqu'il a survécu, c'est le bistrot de l'époque, c'est-à-dire un bistrot populaire, un bistrot de quartier, et précisément le bistrot du quartier Alésia, et que Brassens, évidemment, a fréquenté dans une période où il ne quittait pas ce quartier parce qu'il ne devait pas trop se montrer, il ne devait pas trop être repéré. Il a d'ailleurs passé des mois sans sortir de chez Jeanne, chez qui il s'était réfugié, parce qu'il était revenu du STO pour une période d'interruption, de 3 semaines de vacances, d'arrêt de son service du travail obligatoire en Allemagne, et qu'il n'y était pas retourné. Donc le bistrot en question, c'est le bistrot du quartier qu'il a découvert quand il s'est caché dans ce quartier, quand il est parti de chez sa tante et qu'il s'est installé chez Jeanne. Donc c'est très particulier, c'est parisien. Alors, sur ce lieu, dans ce décor, il raconte une histoire, il imagine une histoire, où on remarque beaucoup la patronne. Alors, c'est pas tout à fait un hasard. Le jeune Brassens, une vingtaine d'années, avait évidemment repéré la dame en question, mais c'est quand même une façon dont il l'a arrangée. Je citais tout à l'heure ce qu'il disait concernant sa violence. Je vais le citer quand il parle de ses histoires. « Je n'aime pas raconter mes histoires, dit Brassens. Je ne tiens pas à les dire. Et comme j'aime écrire des chansons, je triche un petit peu, en ce sens que je dissimule mes sentiments sous des blagues, sous des pierres tombales. » Alors là, on pourrait dire sous un jeu de massacre, parce que le portrait qu'il fait du patron, du mari de la patronne, c'est délibérément caricatural, et le ton est évidemment à la plaisanterie, à la blague, et il s'en amuse, évidemment. Donc, ce que je viens de dire, c'est dans le livre de Loïc Rochard, qui, en racontant l'histoire de chaque chanson, décrypte un petit peu la façon dont elle fonctionne. Et pas seulement techniquement, et pas seulement en spécialiste des vers, de la versification. C'est aussi une façon permanente de relier Brassens à sa propre vie à travers son répertoire. Donc c'est assez périlleux à faire, mais je trouve que le bistrot est un bel exemple de la réussite de cette accroche entre une vie et une œuvre.
0: Voilà, le bistrot, eh bien, les lecteurs qui vont, les futurs lecteurs, les lecteurs déjà, ceux qui ont le livre et ceux qui vont bientôt se le procurer, c'est à la page 340. C'est vraiment passionnant. Alors je rappelle que dans ce livre, il y a donc le titre de la chanson, il y a l'auteur, parole et musique, puisque vous le savez, je viens de dénoncer la liste de tous les poètes que Brassens a mis en musique. Il y a la date d'enregistrement, le mois y compris, hein, voilà. Il y a le lieu, parce que parfois ça a été fait au studio Blanqui, comme souvent, mais ça a été fait aussi à Crépierre, ça a été fait dans plusieurs endroits, et c'est bien de le signaler, ça donne une autre... ça donne une saveur, parce que Brassens pense qu'il n'aimait pas trop les studios d'enregistrement. Il aimait bien que les techniciens viennent chez lui, ce qui s'est fait plusieurs fois.
2: Non, il l'a pas fait, c'est pas vrai, il l'a pas fait toujours, pas souvent.
0: Pas toujours.
2: Il l'a fait exceptionnellement.
0: Oui.
2: Mais c'est vrai qu'il n'aimait pas beaucoup enregistrer, et c'est pour ça en général qu'il ne faisait pas beaucoup de prises.
0: Voilà.
2: Et en général, il faisait valoir que la première était la bonne, et que si on n'en faisait pas d'autres, c'était très bien comme ça.
0: Donc, il y a eu quelques enregistrements à...
2: Ça, on a eu le témoignage des techniciens eux-mêmes. Hein. C'est-à-dire que les séances d'enregistrement avec Brassens étaient assez courtes, en général. Alors, à Crépierre, c'était peut-être plus compliqué, parce qu'il fallait installer spécialement une technique. Il pouvait y avoir des éléments sonores parasites. Enfin, tout ça, c'était un petit peu plus compliqué. C'est sans doute parce que c'était plus compliqué que pratiquement à chaque fois qu'il enregistrait à Crépierre, il n'y avait pas de deuxième guitare, il n'y avait que son vieil ami qui l'accompagnait fidèlement. Son contrebassiste.
0: Ah ben, Pierre, Nicolas, bien
2: mais sûr. Il n'y avait pas de deuxième guitare. Et
0: voilà.
2: Il n'y a pas longtemps, il y a 2-3 ans, il y a eu pour certaines chansons une deuxième guitare qui était ajouté sur des enregistrements faits à Crépierre.
0: Oui.
2: C'est récent, ça a été fait récemment. Dans certains cas, je ne vais pas énumérer les cas spécifiques un par un. Mais ce que je voulais dire aussi, c'est que l'idée du lien entre une thématique de chanson et le vécu de Brassens, Ça apparaît aussi dans les chansons qui ont été entendues tout à l'heure et chantées par Sophie. C'est-à-dire que quand Brassens met en musique un poète, je citais le premier titre aussi qu'il a mis en musique, Il n'y a pas d'amour heureux d'Aragon, mais si on prend le cas des oiseaux de passage ou le cas du texte de Victor Hugo, La légende de la nonne, c'est parce que dans les textes de ces poètes, il y a aussi des choses qui correspondent à la philosophie, au choix politique de Brassens, c'est-à-dire que le côté transgressif, le côté libertaire,

0: côté libertaire, appelé les petits hommes. Simenon disait, ça aurait beaucoup plu à Brassens, malheureusement. Ces propos de Simenon étaient tenus alors que Brassens n'était plus de ce monde. Simenon, qui vivait en Suisse, disait en Suisse, il y a deux catégories d'êtres humains. Il y a les fessés, ceux qui se font fesser, et les fesseurs. Je pense que ça aurait beaucoup amusé Brassens. Parce que dans les oiseaux de passage, c'est un peu ça. Il y a d'un côté les pauvres, et de l'autre côté les profiteurs, les bourgeois, etc. Donc, il y a une particularité qui est une cohérence, c'est-à-dire que ce n'est jamais sans rapport avec ce qu'il vit, ce qu'il ressent et ce qu'il a envie de dire que Brassens met les textes de quelqu'un d'autre, des textes qu'il n'a pas écrits, en musique. J'aurais pu le dire au moment où on les a écoutés, mais c'est Sophie qui chantait et je ne voulais pas brouiller sa voix.
1: Oh, mais non, mais c'est bien, voilà. On a cette émission de 2 heures, on a du temps, c'est ça aussi le luxe pour nous, d'avoir du temps, et donc de pouvoir dire les choses, même ce qu'on appelle en léger différé, mais c'est vraiment très très bien de prendre ce temps de parler.
0: Je n'ai pas différé, j'ai dit Brassens.
1: ça c'est très drôle.
0: Je fais une grosse blague.
1: Ah oui,
0: c'est une grosse blague pour dire aux auditeurs qui peut-être pour certains ne le savent pas, pour dire que Brassens aimait beaucoup ce genre de blague et le pratiquait dans la vie quotidienne allègrement.
1: Eh ben c'est magnifique, c'est là. La continuité, c'est la transmission de cet humour que j'aime beaucoup. Et en fait, l'humour, quand ça prend de court, comme ça, comme moi, j'ai été presque pris de court, c'est marrant. Les auditeurs et auditrices de Radio Libertaire apprécieront. Alors, il nous reste encore 40 minutes, donc c'est bien. On a encore le temps.
0: Pour écouter peut-être Brassens.
1: Mais justement, on a écouté Jean-Paul Liégeois en direct, on va continuer d'écouter Jean-Paul en direct, on va écouter Brassens, et sur la platine, je vais demander à Ariel, est-ce que c'est bien...
2: On a le temps passé.
1: Ah bah oui.
2: La fille à 100 sous.
1: Eh ben voilà, le temps passé. Hein, voilà. On écoute le temps passé, c'est très court comme chanson, et on en dit quelques mots, plutôt Jean-Paul Liégeois à distance. Vous entendez bien sûr la sonorité du téléphone, va nous en dire quelques mots juste après.
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0: J'aime beaucoup cette chute de chanson. Les morts sont toujours des braves types. Et puis il y a un mot dans cette chanson qui me parle, c'est « il est toujours joli ». Le mot « joli », c'est un mot que Brassens n'a pas, pas beaucoup employé, me semble-t-il. Mais bon, ça fait partie de mes suppositions. Et Jean-Paul Liégeois va nous dire tout ça et va rectifier un peu tout ce que j'aurais pu dire de travers. Alors je vous rappelle que vous êtes à l'écoute de Radio Libertaire, 89.4, la radio de la Fédération Anarchiste. Je vous rappelle que nous sommes en plein direct, mais ça, vous l'avez remarqué, avec mon certain sens de l'improvisation pour ce programme entièrement consacré à Brassens, 2 heures autour de Brassens, parce qu'il y a un événement vraiment avec ce livre de Loïc Rochard, Georges Brassens, ce poète unique, et en sous-titre, les singularités de toutes ses chansons. C'est vraiment quelque chose de... En plus, ça se lit très bien, parce qu'évidemment, sur chaque chanson, le lecteur verra... c'est très succinct, c'est très ramassé, c'est très concis, et c'est vraiment, on apprend beaucoup de choses sur justement le contexte de la création de chaque chanson. Et Jean-Paul Liégeois, qui est au téléphone avec nous, sait nous le rappeler avec encore plus de précision, qui est due évidemment à ce que j'appellerais les contraintes radiophoniques. Alors, cher Jean-Paul Liégeois, toujours avec nous, Jean-Paul, oui. Jean-Paul, qui est donc le directeur de collection, cette collection qui s'appelle Brassens d'abord, et qui est bien sûr à l'origine de la publication de ce bouquin qui est plus qu'une Bible, beaucoup plus. Alors Jean-Paul, on vient d'entendre cette chanson, Le temps passé, que j'ai choisi, tu m'as demandé pourquoi. C'est vrai que moi j'aime bien chez Brassens aussi, je le dis, les chansons qui ne sont pas forcément bon, des tubes. Voilà, j'aime bien aller un peu farfouiller dans certaines chansons qu'on n'a pas l'habitude d'entendre. Et avec le regard de Jean-Paul Liégeois, eh bien, on apprend encore plus de choses qu'on n'a pas tout à fait décelées. Et bien sûr, le regard de Loïc Rochard que tu nous transmets, cher Jean-Paul.
1: Oui, surtout le regard de Loïc Rochard, qui, entre autres particularités, a remarqué que cette chanson n'est évidemment pas du premier degré et que Brassens ne caresse pas les comportements, us et coutumes du peuple dans le sens du poil, hein. C'est-à-dire que cette chanson, elle est très, très, très ironique. S'il emploie le mot joli, il fait partie de l'ironie. C'est-à-dire qu'il ne trouve pas du tout joli qu'on considère que tous les morts sont des braves types. Lui, il pense exactement le contraire, dans la mesure, c'est pas un système, mais il ose dire ce que peu de gens osent dire, c'est-à-dire qu'il y a des morts qui sont vraiment pas, qui n'ont jamais été des braves types. Donc, cette audace-là, c'est quand même, une fois de plus, une transgression. Et donc, on retrouve toujours, c'est ça la particularité de cette chanson, une liberté de ton, d'expression, de réflexion, de pensée, de Brassens, qui n'est pas du tout une façon moutonnière de vivre l'organisation de la société. On ne peut pas dire qu'il baigne dans la nostalgie. Et comme le fait remarquer Loïc Rochard dans le texte qu'il écrit sur cette chanson, en même temps, lui, il n'a pas beaucoup de raisons d'être nostalgique, parce que regretter sa jeunesse, regretter toutes ces choses-là, et considérer qu'il faut le regretter parce que c'était beau, c'est pas tout à fait son cas. Lui, il était quand même travailleur forcé en Allemagne, recruté dans le cadre du STO, et il n'y a pas de quoi se réjouir et penser que c'était des braves gens qui l'avaient envoyé là-bas. Donc, on a un Brassens aussi libre et aussi libertaire que d'habitude dans cette chanson-là. Alors qu'on pourrait ne pas s'y attendre, on pourrait attendre autre chose. Sans doute que d'autres ont écrit des chansons sur ce thème, sur le mode tout le monde il est beau, tout le monde il est gentil, mais Brassens aurait pu employer l'expression, mais aussi de façon vacharde, comme Joyade l'a fait. Tout le monde il est beau, tout le monde il est gentil, c'est-à-dire tout le monde il peut être moche et pas grand monde il est gentil.
0: Oui, parce voilà. que dans cette chanson, le temps passé, on lit c'est bien le temps de mes 20 ans, cependant, je pleure sa perte, c'était le bon temps. Alors on est encore dans l'ironie ?
1: Ah non, mais bien sûr qu'on est dans l'ironie. Comment il peut trouver que c'était le bon temps d'être au STO, dans le travail obligatoire, d'être un esclave non rémunéré, travaillant pour l'Allemagne nazie.
0: Voilà, c'est bien ce que tu disais. Tu parlais justement du côté d'abord personnel, hein, les chansons de Brassens qui sont rattachées à des événements de sa vie. Et là, il prend ça un peu comme ça, voilà. Je dirais pas à la légère, mais en tout cas, c'est jamais quelqu'un qui s'apitoie.
1: Ah si, il le traite à la légère.
0: Oui, enfin, oui, c'est à la légère parce qu'il ne veut pas s'apitoyer.
1: Tu as remarqué le mot qui permet de repérer la légèreté, c'est le mot joli.
0: Ben voilà, moi ça m'a beaucoup plu et je me suis dit, tiens, ça ressemble pas du tout. S'il l'a mis là, c'est qu'il y a quelque chose, il veut dire quelque chose de précis parce que c'est pas le langage qu'on connaît vraiment de Brassens.
1: Il veut pas dire Brassens, il dit, hein, et c'est clair et net, et ouais. C'est sans ambiguïté.
0: C'est clair, vraiment. On comprend justement pourquoi chaque mot. C'est ça qui est assez fascinant chez Brassens. Chaque mot est à sa place. Et tu le disais très bien, sur certaines chansons, il lui a fallu, pour terminer certaines chansons, comme beaucoup d'auteurs, c'est vrai, mais vraiment, parfois plusieurs années pour trouver le mot, le vers juste qui fait que tout tombe parfaitement d'aplomb. Alors, cher Jean-Paul, est-ce que tu es toujours en ligne ?
1: Bien sûr.
0: Ah, mais magnifique. Alors, là, nous avons encore dans les... Bon, voilà, bah, il nous reste encore pas mal, quelques titres. Et j'ai choisi, puisque là, il y aura deux titres, de toute façon, qu'on va pouvoir diffuser. Hein, je peux les annoncer maintenant. Et il y aura ce fameux inédit, Les Passantes, que j'ai. Hein, donc, rassure-toi, cher Jean-Paul, j'ai... Le disque là, et on va pouvoir entendre cette version très rare dont nous parlerons tout à l'heure. La légende de la nonne, nous l'avons entendue par Sophie Delpont tout à l'heure, et nous allons entendre tout à l'heure la supplique, parce que je ne sais pas si on l'a diffusée, je ne crois pas d'ailleurs, et donc là pour l'instant, ah oui, je voulais aussi passer la marine si on a le temps, mais pour l'instant, c'est La fille à 100 sous. Hein, c'est sur l'album Le Mécréant, bien sûr. On va écouter Georges Brassens jusqu'à 14h en direct sur Radio Libertaire. Et pour l'instant, La fille à 100 sous. Et nous avons Jean-Paul Liégeois juste après.

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0: C'est jusqu'à 14h. Nous sommes en direct avec Laurent au micro, avec Ariel à la technique et avec au téléphone pour cette deuxième heure. J'ai un petit peu d'écho. Voilà, ça y est, c'est très bien. Avec nous, fidèlement, et depuis, ça aura fait presque 2 heures, il est avec nous, c'est Jean-Paul Liégeois, directeur de cette collection qui s'appelle Brassens d'abord, aux éditions Le Cherche Midi, pour cet ouvrage providentiellement unique, qui s'appelle Georges Brassens, ce poète unique, justement, les singularités de toutes ses chansons. Alors, je peux vous le dire pour les amateurs comme moi, bien sûr, sans être un exégète ou un spécialiste, ça se lit très, très, très bien. Pour chaque chanson, il y a 2 ou 3 pages, ça se lit bien, en rubrique, c'est clair, et on apprend beaucoup.
1: C'est le cas sur la filiation sous, hein. On apprend quelque chose que sans doute même les plus grands amateurs de Brassens ne savaient pas.
0: Alors, justement, dis-nous tout ça, cher Jean-Paul, tu vas nous résumer.
1: Non, c'est pas moi qui dis, c'est Loïc qui a
0: Loïc, bien sûr, Loïc Rochard. Oui,
1: parce
0: oui.
1: Il a trouvé des explications de la part de Brassens. Brassens explique que cette chanson correspond à quelque chose qu'il a trouvé, à une histoire qu'il a trouvée et qui correspond à quelque chose qui avait été écrit par Guy de Maupassant. Lui-même, c'est un conte. Il y a un conte de Maupassant qui raconte ça, c'est-à-dire quelqu'un qui est dans la difficulté, qui doit trouver très vite beaucoup d'argent, et qui décide pour ça de vendre sa femme. Donc là, c'est pas une autobiographie. Par contre, le décor est un peu autobiographique parce qu'on est dans la problématique de la misère sociale. Et ça renvoie à ce que Brassens a découvert, lui qui vivait au soleil, non pas dans l'opulence, mais dans un endroit où la difficulté, les difficultés sociales se voyaient quand même beaucoup moins que dans les quartiers populaires de Paris. Et il a découvert, en arrivant dans le quartier d'Alléluia, ces milieux en grande difficulté, en grande misère. Donc, c'est ça qui rattache la chanson à sa propre vie. C'est que ça, il l'a découvert en arrivant à Paris, en vivant dans un quartier populaire de Paris. Il y a à la fois quelque chose qui rattache la chanson au vécu de Brassens, et par ailleurs, dans ce vécu, il y avait le fait que Brassens était dans une période, quand il a découvert ce quartier, il était dans une période où il lisait beaucoup, il découvrait les poètes et les écrivains, puisqu'il n'avait pas fait d'études supérieures, que son parcours s'était arrêté en quittant le collège. Et bien voilà, on a 2 dimensions de Brassens. On a son savoir, on a ce qu'il a appris, et puis on a ce qu'il découvre de la vie des autres quand elle est difficile, et ça, il ne les connaissait pas beaucoup. Il avait vécu sans difficulté matérielle son enfance et son adolescence à 7. Donc là encore, la chanson résonne de la vie et du regard de Brassens sur la société.
0: Oui, j'aime beaucoup ce mot « résonner ». Oui, beaucoup. Ouais, ouais. En tout cas, Jean-Paul, nous allons poursuivre ce cheminement. Là, c'est vraiment

0: Oui. Est-ce que je suis à l'antenne ou pas? Oui, il y a eu un petit Larsen qui est arrivé. Oui. Oui. Alors, là, je. Est-ce que je voudrais un.
1: Oui, il n'y a
0: Voilà.
1: pas de problème, pas de
0: Un
1: problème.
0: peu de
1: Vas-y,
0: retour.
1: continue.
0: Oui. Un peu de retour. Voilà, dans mon casque. Voilà. Donc, voilà. Voilà. Oui. Donc, voilà. On va écouter la supplique ou voilà. Ça s'appelle. En fait, il n'y a pas là. Hein, c'est supplique pour être enterré à la plage de Sète.

0: Georges Brassens, vous l'avez reconnu, bien sûr, c'est deux heures autour de Brassens aujourd'hui. Grâce, je dirais pas à cause, mais je dirais grâce à la parution de ce bouquin de Loïc Rochard. Le titre de ce bouquin, Georges Brassens, ce poète unique, les singularités de toutes ses chansons. Et là, vous avez reconnu, moi, ça fait partie de mes préférés. Et je voudrais juste faire une petite parenthèse personnelle. Quand j'ai eu le bonheur immense de voir Brassens à Bobino en 1976, je confesse un peu que le premier quart d'heure, pour moi, c'était quelque chose de tellement, surtout sur une scène, tellement particulier pour moi. Et puis, je connaissais les chansons, mais La Supplique, pour moi, ça a été une révélation qui me marque encore. Comment parler de sa future disparition presque une fantaisie, le mot est exagéré, avec légèreté, mais la légèreté, ce que j'appelle la politesse du cœur, je dirais ça aussi. Et je voulais qu'on en reparle parce qu'on en a parlé tout à l'heure avec mon invité par téléphone, Jean-Paul Liégeois. Jean-Paul qui est avec nous, qui est donc à l'origine de ce bouquin, comme des trois précédents autres livres de Loïc Rochard. Et cette chanson, pour moi, voilà, c'est comme beaucoup. Il y a quelque chose de, je sais pas, de symbolique qui a un sens très particulier. Cher Jean-Paul, es-tu toujours avec nous par le miracle de la technique? Parce que tout à l'heure, il y a eu un petit Larsen, donc j'ai envoyé Larsen par la fenêtre, il est tombé. Et Jean-Paul, est-il toujours là?
1: Oui, je suis toujours là.
0: Voilà, Jean-Paul.
1: Mais je ne sais pas où est Arsène Lupin.
0: ça, c'est bien aussi. Arsène Lupin est parti par la fenêtre. Arsène Lupin. Alors, cette merveilleuse chanson, moi, ça m'avait bouleversé, vraiment, quand j'étais au balcon de Bobino. Là, on était là, comme des sardines, très heureuses. Hein, attention, très, très, très, très heureuses. Alors, Jean-Paul, voilà, dans ce livre, d'ailleurs, enregistrement 28, 29 et 30 octobre 1966 à Crépierre, Yvelines, chez Georges Brassens, on en parlait tout à l'heure, à la contrebasse Pierre Nicolas, pas de seconde guitare. Voilà, c'est dans le bouquin. Et après, Loïc Rochard rajoute, nouvel enregistrement en 2011 avec ajout de la seconde guitare de Joël Favreau, il fallait absolument citer son nom dans cette émission. Voilà.
1: Oui. Mais on retrouve beaucoup de choses de ce que Brassens a de particulier, de singulier. C'est-à-dire qu'il a ses thématiques, et une des thématiques qui traverse beaucoup de chansons de Brassens, c'est la mort. C'est-à-dire qu'il n'a pas attendu d'écrire cette forme assez extraordinaire de testament qu'est la supplique, il a souvent parlé de la mort. Et il en parle un peu comme il lui arrive de parler de la guerre, presque joyeusement, ou délibérément même joyeusement. C'est-à-dire qu'il ne l'évoque pas pour se lamenter, pour s'attrister sur son propre sort. C'est quelque chose de... Je parlais du soleil, tout à l'heure, du soleil, c'est toi, de son enfance et de son adolescence. La mort, chez Brassens, c'est pas partant de pluie. Très étrange, mais c'est comme ça, c'est joyeux. C'est traité joyeusement. Et là encore, on retrouve... que j'avais évoqué, ce que Loïc Rochard souligne souvent, c'est le fait qu'il s'accroche ou qu'il rebondit sur des œuvres qui l'ont précédé. Là, on a une réminiscence que cite Loïc Rochard intégralement, qui est un texte, une élégie d'Alfred de Musset, que Brassens n'a pas oublié et qu'il a écrit à sa façon. Et je crois que ça vaut effectivement le coup de rappeler d'abord le texte de Brassens et de voir ce qu'avait écrit Musset, ce qui a quelque part incité Brassens à dire la même chose avec ses mots à lui et à sa manière à lui. Dans la supplique, le texte de Brassens, c'est « Est-ce trop demandé ? Sur mon petit lopin planté, je vous en prie, une espèce de pain, pain parasol de préférence, qui saura prémunir contre l'insolation les bons amis venus faire sur ma concession d'affectueuse révérence. » Et un siècle plus tôt, Musset avait écrit « Mes chers amis, quand je mourrai, plantez un saule au cimetière, j'aime son feuillage éploré, la pâleur m'en est douce et chère, et son ombre sera légère à la terre où je dormirai. » Voilà. Voilà, c'est ça, un écrivain, un poète cultivé. Je parle de Brassens. On connaît les poètes qui ont précédé. Et dans d'autres textes, c'est vrai, il y a aussi des réminiscences. On a cité tout à l'heure, tu as cité, Laurent, le titre des Passantes.
0: Oui.
1: Les Passantes, c'est pas un texte de Brassens, mais non. Il a quand même choisi ce texte qui s'appelle comme ça, parce qu'il connaissait un texte de Baudelaire qui s'appelait « À une passante », par exemple.
0: Oui.
1: Voilà.
0: Alors, il est sur la platine, hein. C'est le choix cornélien, parce que il est sur la platine depuis très très longtemps, cette fameuse version de 4 minutes 10, est-ce qu'on aura le temps de l'écouter, parce que, voilà, les fins d'émission, c'est toujours comme ça, il nous reste... Voilà. Alors, je vais te dire, ce que je te propose, Jean-Paul, c'est qu'on se dise au revoir maintenant et qu'on puisse passer les Passantes intégralement. 4 minutes 10, cette version très, très rare. Voilà, c'est le timing, c'est le direct. Je voulais te remercier infiniment de ton concours tellement précieux et rappeler donc que tu es le directeur de collection de cette collection qui s'appelle Brassens d'abord et donc que tu es le porte-parole ici aujourd'hui de Loïc Rochard pour l'auteur de ce bouquin. C'est une je devrais pas dire ça sur Radio Libertaire, mais c'est une bible. Et donc Georges Brassens, ce poète unique, les singularités de toutes les chansons. Jean-Paul Liégeois, que je remercie infiniment, et on se dit à très bientôt. Jean-Paul, merci à toi beaucoup.
1: À bientôt, Laurent.
0: Merci beaucoup.
1: Et merci à Radio Libertaire.
0: Merci beaucoup. À très bientôt.

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1: Bonjour, vous êtes bien sur Radio Libertaire 89.4 et nous passons à l'émission Radio Cartable, la radio des enfants des écoles d'Ivry. Et aujourd'hui, nous allons rediffuser une émission du 12 décembre 2024. Il s'agissait entre autres de célébrer les droits des enfants à s'exprimer sur ce qui les concerne et à être pris au sérieux et à être écouté. Merci et bonne écoute.
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0: Bonjour, nous sommes le 12 décembre 2024, le 12-12. Vous êtes bien sur 89.4 FM, c'est l'heure de
1: Radio Cartable, la radio des enfants des écoles d'Ivry.
2: Nous sommes la classe des CM2B à l'école Maurice Thérèse B.
0: Je m'appelle Sydney et je suis avec Nino.
3: Salut.
0: Shailene.
4: C'est moi.
0: Et Oudna.
5: Bienvenue.
0: La journée des droits de l'enfant, c'était le 20 novembre.
3: À Ivry, on l'a fêté le samedi 23 au Petit Robespierre.
4: Tu y étais ?
3: Oui, j'ai réussi à convaincre mes parents.
0: Moi, j'ai participé à Radio Cartable, j'ai répondu à des questions sur les droits de l'enfant et j'ai interviewé Amélie Gaborel qui travaille à la mairie. Et toi, Shailene ?
4: J'ai été interviewée des personnes de l'UNICEF avec Nino et on a commencé à préparer des questions pour Amélie Gaborel. Et toi, Nino ?
3: Moi, je suis allée interviewer un monsieur qui faisait des fresques avec des enfants. Et je suis allée interviewer des personnes de l'UNICEF avec Shailene.
4: On est passé par un endroit trop cool qui s'appelait la Chambre Zen. C'était calme. Il y avait un tout petit peu une petite musique calme. C'était joli. Il y avait beaucoup d'enfants. Et il y avait beaucoup de relaxation, on dirait.
3: À la fin, le maire Philippe Bouissou et son adjointe Fabienne Audard ont fait un très beau discours et nous ont présenté les ambassadeurs des droits de l'enfant. Et ensuite, il y a eu un super buffet.
4: En bref, nous avons passé une super journée.
0: Et nous avons appris plein de choses sur les droits de l'enfant.
3: D'ailleurs, l'émission est en partie sur ce thème.
2: Nous, en tout cas, les droits de l'enfant, on trouve ça très important. Et nous allons les afficher dans notre classe.
0: Plus qu'à trouver le meilleur endroit.
4: En attendant, voici le sommaire de l'émission du jour.

0: 14h03, une petite poésie.
1: Merci Imran de CE1A à Rosaline Franklin.
2: À 14h05, nous écouterons la suite du reportage avec Nicolas Baillet.
1: Il poursuit ses explications sur le monde des plateaux télévisés, ses métiers et ses techniques. La classe de CM2A de l'école Torres B l'a rencontré au juin dernier. N'oubliez pas de vous munir du questionnaire d'écoute.
2: À 14h20, les CE1 de l'école Rosalie Franklin décryptent deux nouvelles affiches de presse sur les droits de l'enfant.
0: La première provient du journal Un jour une actu.
2: La deuxième a été conçue par le journal Le Petit Quotidien.
3: Les deux sont a été téléchargées sur le site de Radio Cartable.
1: N'hésitez pas à les afficher aussi dans votre classe.
3: À 14h28, on retrouve les droits de l'enfant, cette fois commentés par les enfants et leurs parents.
1: Sur le stand de Radio Cartable, le 23 novembre.
0: À 14h40, les interviews croisées d'Ivrigne en fête.
2: Un nouvel épisode vous attend.
3: Enfin, à 14h50, une petite compilation. Lorsque les élèves de CM2 ont fait leur cycle d'interviews l'année dernière, ils et elles ont toujours posé à leur invité la même question.
1: Avez-vous rencontré des gens célèbres ?
2: Et comment ils sont dans la vraie vie ?
3: Les gens célèbres ? Tu penses à qui exactement ?
0: Bonne question, écoutons-les.

0: Il se tape sur la tête. Boum. Il se retape sur la tête. Boum, boum.
1: Et maintenant, mesdames et messieurs, nous allons vous présenter en grande première mondiale le
2: poème du poète. C'est pour dire tout cela et mille et mille et mille autres choses. Pas besoin de comprendre.
3: Je m'appelle Imran, je vais vous réciter le poème d'Élise d'Halloween. D'Élise d'Halloween, la sorcière Augustine prépare pour Halloween une pâte à bonbons, un saut chaudron, elle y

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1: Alors bonjour à tous, moi je m'appelle Nicolas Baillet, mais vous pouvez m'appeler Nicolas. Venir ici c'est assez émouvant pour moi parce que j'ai été élève ici, alors ça remonte, dans les années 80, de 1984 à 1989. J'ai même le souvenir de la salle d'à côté, je crois, en CM1, donc c'est assez touchant, assez émouvant. Et Radio Cartable fait partie des moments de ma vie qui ont fait que j'ai eu envie d'être dans l'audiovisuel. Donc j'avais votre âge, je sortais de CM2 et j'ai vu ce studio de télévision. Voilà, ça a été un peu comme une révélation. J'avais 11 ans et j'ai manipulé une régie alors qu'elle était faite pour les enfants. Et j'ai dit à ma mère, je voudrais faire ça comme métier. Alors bon, j'avais 11 ans, on se disait peut-être que ça pouvait encore changer. Et finalement, ça n'a pas changé puisque 35 ans après, je suis là pour vous en parler.
2: Dans la dernière émission, Nicolas Baillet a expliqué son travail de réalisateur télé. Il est celui qui dirige l'équipe technique durant une émission. Il utilise en particulier le mélangeur, une machine qui est située dans la régie. Aujourd'hui, Nicolas Baillet va plus loin. Il aborde d'autres techniques importantes pour faire de la télévision. Il revient sur l'organisation d'un plateau télévisé, explique ce qu'est un prompteur, à quoi sert un carré régie et un fond vert.
1: Voilà, ça c'est le schéma, c'est une maquette de plateau télé. Donc là c'est plutôt, on va dire, un journal d'information. Cette personne qui semble être une présentatrice et qui a trois invités. Là on voit bien tout ce qui est en haut, les rectangles noirs, c'est de la lumière avec des effets de couleurs. Vous voyez, là ils ont fait des murs bleus. Voilà, là on voit un projecteur rouge certainement pour faire un effet ici. Là la présentatrice est un peu rouge. Et là vous avez les caméramans, les cadreurs. Donc là pareil, on ne voit que deux caméras, mais je pense qu'il y en a un petit peu plus. Mais c'est pour vous montrer que quand il y a plusieurs personnes, on est obligé d'avoir plusieurs caméras. Sinon ça ferait que la même caméra elle tourne tout le temps partout, on n'arriverait pas tout le temps à voir les gens de face et ça serait pas joli. Et un truc dont je ne vous ai pas parlé, vous voyez là le caméraman, il a un petit micro. Ça sert à quoi, à votre avis? Et il a, on le voit pas bien, mais il a un casque aussi.
3: Pour qu'est-ce que l'autre personne l'entende?
1: Ben forcément, parce que les caméramans, là, ils sont dans la salle. Moi, je suis pas à côté d'eux, physiquement. Donc il faut qu'ils m'entendent et que je leur dise, attention, filme à gauche, filme à droite, etc., etc. C'est ce qu'on appelle un réseau d'ordre. Voilà, c'est pour que tout le monde puisse s'entendre. C'est plus pratique que des téléphones, c'est plus pratique que des talkie-walkie. Ok? Ce qu'on voit bien, là, c'est qu'on a un réalisateur qui est face, on appelle ça une mosaïque ou un mur d'écran. Il reçoit plein d'images différentes et son travail, ça va être de bien les passer, les diffuser au moment où les journalistes, les commentateurs vont être en train de parler de tel ou tel sujet. Là, il y a un objet dont je ne vous ai pas parlé, vous voyez ? Là, un gros carré rectangle noir. Est-ce que vous savez ce que c'est ? Cet objet-là, il est plus pour les présentateurs que pour les invités.
3: Je voulais dire que c'est dessus, c'était écrit ce que les présentateurs devaient dire.
1: Ça s'appelle un prompteur. Un prompteur, c'est là où il y a le texte du présentateur. Les journalistes qui présentent les informations. Alors, il y en a certains qui en ont, d'autres qui en ont pas. Ça, c'est leur choix. Ça veut dire qu'ils écrivent leur texte avant. On appelle ça des lancements pour dire on va voir ça, on va faire ça, on va voir tel reportage. Donc ils écrivent sur un ordinateur normal et après ils transfèrent le fichier au prompteur, d'accord ? Et quelqu'un les fait défiler parce que chaque présentateur a une vitesse de parole assez différente. Donc il y a un opérateur prompteur derrière qui appuie sur une pédale ou sur une petite manette pour adapter la vitesse de défilement du texte. Et je vais vous faire une confidence aussi. Même le président de la République, quand il s'adresse aux Français, quand il est à l'Élysée, il a un prompteur. il n'utilise pas de fiche parce que sinon on le verrait tout le temps baisser les yeux, regarder ailleurs et c'est pas pour recevoir le message, c'est pas top. Parfois il y en a qui critiquent, qui disent oh, c'est facile, il est un prompteur. Mais un jour, si vous avez l'occasion, essayez de lire un texte de façon fluide et de mettre du sourire et tout ça. Bah, pour avoir essayé, je vous assure que c'est pas facile. Là, alors, il y a des studios, les régies, elles sont fixes. Elles sont dans un bâtiment, d'accord, dans une pièce précise. C'est à peu près ce qu'on a vu là. Et il y a des régies, bah, parce que les besoins le nécessitent, l'émission le nécessite, il y a des régies qui sont dans des quarts. On appelle ça tout simplement un quart régie. Par exemple, pour filmer les matchs de foot. Les matchs de foot, c'est dans des stades, il y en a un peu partout, en Ile-de-France, à Paris, en province, etc. Bah, les régies, elles ne sont pas fixes. Ce que la technologie a inventé, c'est plutôt que de créer des régies qui coûteraient cher. On prend une régie, on la met dans un quart, et c'est le quart qui se déplace en fonction des besoins.

0: Celui-là, il a un fond vert. Est-ce que vous savez à quoi ça sert?
1: Tu peux choisir les décors derrière. Derrière.
0: Alors, le fond vert, ça sert à ça. Ça sert à travailler ce qu'on appelle en incrustation. C'est-à-dire que plutôt que d'envoyer un présentateur dans un décor qu'on a envie de voir, bah pour que ça coûte moins cher, on le filme devant un fond vert et on dit à la caméra, à l'ordinateur, on dit tout ce qui est vert, tu l'enlèves et tu remplaces par une photo.
1: Les décors, ils peuvent changer?
0: Si on travaille comme ça, oui, c'est facile parce qu'il suffit d'avoir plusieurs photos dans ton ordinateur et tu les mets, tu peux les changer autant que tu veux ou presque. Tu vois, j'en sais rien, si tu veux t'imaginer à la mer, pas de problème. Si quelqu'un veut s'imaginer à la montagne, si quelqu'un veut s'imaginer sur la pelouse du Stade de France, j'en sais rien, ou en acteur de cinéma, on peut même imaginer une photo où vous avez le président de la République et puis vous faites semblant de poser à côté. Enfin, on peut faire plein de choses.
2: Pourquoi vert?
0: Alors, pourquoi on travaille en incrustation sur un fond vert? Eh bien, d'une, parce qu'il fallait choisir une couleur. De deux, à votre avis, pourquoi pas le rouge et pourquoi pas le bleu? Il y a des teintes de rouge, de rose sur un peu toutes les peaux. Donc, qu'est-ce qui se passerait si on avait mis un fond rouge ou rose? Vous seriez devant la caméra. Et si vous dites à la caméra de faire disparaître du rouge et du rose, ben, votre visage, il disparaîtrait aussi. D'accord? Donc, on élimine le rouge. Ensuite, il y a longtemps, quand la télévision a démarré, on utilisait plutôt des fonds bleus. Et qu'est-ce qui s'est passé? On s'est aperçu que dans les vêtements des gens, on mettait quand même majoritairement du bleu. Les messieurs en costume, il y avait du bleu. On s'habillait plus majoritairement en bleu qu'en vert. Donc à un moment, il fallait bien définir une couleur. Donc on a pris ce vert assez vif qui permet, par exemple, aux présentateurs météo, des fois, d'être devant ça en vrai. Et derrière, vous avez un ordinateur qui met la carte de la météo. D'accord? Et ça permet au présentateur de se déplacer, de montrer des choses, de marcher, d'aller montrer autre chose. Et voilà. Par contre, ça a un inconvénient. Par exemple, toi, ton suite, il est vert. Là-bas, on a deux suites un peu vert aussi. Si vous arrivez devant cette machine avec votre pull vert, qu'est-ce qui va se passer? Vous allez être transparent. Et c'est rigolo à faire la première fois. Mais on dit en général maintenant aux présentateurs, ne venez pas avec des vêtements verts.
1: Et les gens qui ont la couleur de peau foncée, ça va aussi faire?
0: Alors, je pense que si on analysait les peaux, il y a des petites teintes de rose, il y a des reflets. Toutes les peaux, même les peaux sombres, elles renvoient plus du rouge.
2: C'est pas
0: OK. Les peaux, elles renvoient du rouge et du rose, même si tu as la peau foncée. D'accord? Donc c'est pour ça que le vert est la couleur, on va dire, qui a fait l'unanimité pour être choisi. Et c'est intéressant ce que tu dis, parce que les maquilleuses, elles ont des produits spécialisés pour les peaux très claires, pour les peaux foncées. C'est pas forcément toujours les mêmes produits. Vous voyez une maquilleuse travailler, elle arrive avec sa petite valise, puis elle déplie un grand, je sais pas comment on appelle ça, une grande toile. Et il y a plein de pinceaux différents, plein de peaux, de crèmes et de choses comme ça pour qu'elles adaptent leur maquillage aux différentes peaux.
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0: Bonjour, je m'appelle Shaynaz, j'ai 10 ans et j'interviewe Lina, ma copine. Si tu avais 3 vœux pour le monde?
1: Mon premier vœu, ce serait que je libère la Palestine. Mon deuxième vœu...
2: C'est à nouveau moi à l'antenne. Bon, je crois que je vais renoncer à la retransmission que j'avais prévue. Et pour assurer une diffusion sans accroc, bah, je vous propose d'écouter l'émission de 2025 que je vais découvrir avec vous. Et je vous souhaite une bonne écoute également.
3: Bonjour, vous êtes bien sur Radio Libertaire et c'est l'heure de Radio Cartable, la radio des enfants des écoles d'Ivry. Aujourd'hui, des inédits. Grâce à l'aide à l'enregistrement de Marianne Guimau, on va commencer par la rencontre des chorales au Collège Politzer fin mai. On poursuivra par un jeu mathématique avec les CM2 de l'école Joliot-Curie-B qui vous propose un second programme de construction. La leçon est à télécharger sur le site de Radio Cartable et un cadeau est à gagner. Enfin, nous écouterons l'interview de Wissem Belgacem sur son livre « Adieu ma honte » paru chez Fayard en 2021 et réalisé par toutes les classes de 4e du collège Politzer. Merci à Sylvain Delbel pour l'enregistrement qui a eu lieu à l'auditorium de la médiathèque d'Ivry-sur-Seine. Bonne écoute!
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3: Nous vous laissons un peu de temps pour préparer un cahier de brouillon, un crayon de papier, ce qu'il faut pour dessiner une première fois la figure à main levée. Vous pourrez refaire ensuite votre figure au propre sur une feuille blanche avec une règle, un coupa et une équerre. Alors, vous êtes prêts ?
2: C'est parti !

0: tracez le carré A, B, C, D de 8 cm de côté. Je répète, tracez le carré A, B, C, D de 8 cm de côté.
1: Tracez la diagonale A, C, puis la diagonale B, D. Je recommence. Tracez la diagonale A, C, puis la diagonale B, D.
0: Placez le point
2: M,
0: point d'intersection des diagonales du carré. Je répète, placez le point
2: M,
0: point d'intersection des diagonales du carré.
1: Placez le point E, milieu de AB.
0: Je répète.
1: Placez le point E, milieu du segment AB.
0: Puis, placez le point F, milieu du segment BC. Je répète. Placez le point F, milieu du segment BC.
1: Placez le point G, milieu du segment DC. Je répète. Placez le point G, milieu du segment DC.
0: Et après, placez H, milieu du segment AD. Placez le point H, milieu de AD.
1: Tracez un cercle de centre
2: M
1: et du rayon
2: M
1: E. Je répète. Tracez un cercle de centre
2: M
1: et de rayon
2: M,
1: E.
0: Tracez les segments EG et HF. Je répète. Tracez les segments EG et HF.
1: Placez le point I, milieu du segment HM et J, le milieu du segment
2: MF.
1: Je répète. Placez le point I, milieu du segment
2: HM
1: et J, le milieu du segment
2: MF.
0: Tracez le losange EJGI. Je répète. Tracez le losange EJGI.
1: partir du segment AB, tracez le triangle équilatéral ABK. Je répète. À partir du segment AB, tracez le triangle équilatéral ABK. Attention, il ne faut pas tracer le triangle à l'intérieur du carré ABCD.
0: Tracez le demi-cercle de centre H et de rayon HA à l'extérieur du carré ABCD. Je répète, tracez le demi-cercle de centre H et de rayon HA à l'extérieur du carré ABCD. Tracez aussi le demi-cercle de centre F et de rayon FB également à l'extérieur du carré ABCD. Je répète, tracez aussi le demi-cercle de centre F et de rayon FB également à l'extérieur du carré ABCD.
1: Cette figure vous fait-elle penser à quelque chose? Si oui, vous pouvez nous l'écrire sur votre fiche réponse.
0: Nous espérons que cette rubrique vous a plu.
1: Et nous avons très hâte de voir vos productions, les amis.
0: Nous les examinerons avec la plus grande attention, soyez-en sûrs.

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1: 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Nous allons écouter l'interview de l'écrivain Wissem Belgacem à propos de son livre « Adieu ma honte » paru en 2021 chez Fayard. Cette interview a été préparée par toutes les classes de 4e du Collège Politzer. Merci à Marianne Guillemot, Sylvain Debeil et la médiathèque d'Ivry pour l'accueil et l'enregistrement de cette rencontre.
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0: Colibris.
1: Bonjour à tous et à toutes. Je vous présente Wissem Belgacem. Il est d'origine tunisienne et française. À 8 ans, il a perdu son père et sa mère a dû nourrir sa famille de 5 enfants. À 8 ans, il ne se sentait pas comme les autres.
2: Élevé par la cité, il a grandi dans un environnement où l'homosexualité est visiblement interdite pour un jeune du quartier. Il intègre le centre des formations de Toulouse, mais son homosexualité devient de plus en plus dure à cacher. Après un voyage en Thaïlande, il annonce à sa mère qu'il n'est pas parti avec une femme, mais un homme. La réaction de sa mère a été dure pour lui.
3: Bonjour à tous, je suis très content d'être là ce matin. Je vois beaucoup de jeunes comme vous à travers toute la France, donc ça me fait très plaisir d'être dans votre ville ce matin.
4: Comment as-tu intégré le centre de formation ?
3: Quand il y a des joueurs de foot ici ?
4: Ouais, je pense que...
3: Mais il y a des joueurs de foot talentueux ou... En fait, il y a ce qu'on appelle des recruteurs qui viennent observer les matchs, beaucoup en Ile-de-France et beaucoup dans la région de Marseille. Parce que c'est là où il y a les meilleurs joueurs, parce que c'est là-bas où il y a l'Olympique de Marseille, forcément. Les recruteurs, ils viennent observer les joueurs à des matchs. Et moi, donc, j'avais 13 ans et il y a plusieurs recruteurs qui sont venus et on m'a fait différentes offres. À l'époque, il y avait Montpellier, il y avait l'OGC Nice et il y avait Toulouse. Et en fait, avec ma mère, on a visité les trois centres de formation. Et ma mère, c'était très, très important pour elle, les études. Donc, elle a vu qu'en fait, à Toulouse, c'est là où il y avait le meilleur suivi pour les élèves, parce qu'en fait, tu as plein de clubs de foot. L'âge légal en France pour arrêter l'école, c'est 16 ans. Donc, il y en a plein de clubs qui, dès 16 ans, si tu veux plus aller à l'école, tant que tu es bon en foot, il n'y a que ça qui compte. Sauf qu'en fait, le jeune, peut-être qu'il va jouer un an, deux ans, et il va se blesser gravement, ou alors il ne va pas être aussi bon que ce qu'on pensait, et le club va le lâcher. Alors que c'est vrai qu'à Toulouse, il y avait un vrai suivi. Moi, je ne connaissais pas du tout la ville, hein, je ne connaissais pas la région, c'est à 4 heures de voiture de chez moi, donc ce n'était pas la porte à côté. Mais j'ai senti qu'il y avait un projet très solide, autant sportivement que scolairement. Et en fait, les trois quarts des joueurs de centre de formation, les trois quarts ne signeront pas pro. Le football, c'est très, très dur. Par génération, il y en a entre peut-être un ou deux joueurs qui signent pro. C'est bien de croire en soi, mais c'est bien aussi d'avoir un petit plan B sur le côté au cas où. Mais ensuite, moi, je vous recommanderais toujours de ne pas arrêter l'école. Quoi que vous ayez envie de faire dans la vie, apprendre, aller à l'école. Parce que l'école, ce n'est pas que les matières. Ça t'aide aussi à structurer ta façon de penser. Ça t'aide à réfléchir devant un problème. Ça t'aide à raisonner. Parfois, vous avez des devoirs en équipe. C'est du travail de groupe. C'est beaucoup plus que Pythagore et Thalès.
5: Quand et pourquoi as-tu décidé de devenir homosexuel ?
3: Alors ça, c'est une question intéressante. Donc toi, par exemple, à quel âge est-ce que tu t'es dit « Ok, j'ai le choix entre aimer les filles et aimer les garçons » et si tu es hétérosexuel, par exemple, tu t'es dit « Je vais choisir d'aimer les filles. »
6: Moi, j'ai toujours aimé les filles.
3: Eh bien, écoute, non, mais c'est intéressant ce qu'il dit. Écoutez, s'il vous plaît, il dit qu'il a toujours aimé les filles. Ben, sache que pour une personne homosexuelle, c'est exactement pareil. Et moi, j'ai toujours aimé les garçons. Tu vois ? Alors, même si j'ai eu une copine, hein, je suis resté 4 ans avec une fille, etc., en fait, je me mentais un peu à moi-même parce qu'au fond, je savais que j'étais gay. Si tu regardes aujourd'hui la société, si tu regardes le monde entier, t'as plein de pays où être homosexuel, tu vas en prison, on te tue. Ou en France, ben, tu peux te faire agresser dans la rue, etc. Et donc, en fait, quand tu fais la liste des pour et des contre, ben, en fait, il n'y a pas beaucoup de pour à être homosexuel aujourd'hui. Donc, je peux t'assurer que les gens qui sont homosexuels et qui ont le courage de le dire... C'est un, pas un choix, donc du coup, ce serait super injuste de leur reprocher quelque chose qu'ils n'ont pas choisi et qu'ils ne peuvent pas changer.
7: Qui a été la première personne à connaître ton orientation sexuelle ?
3: La première personne qui l'a su, déjà, ben, je dirais qu'en fait, la première personne, peut-être que c'était moi au final, parce que moi, pendant très longtemps, j'ai pas voulu le voir. Et tu vois, je me rappelle de ce moment où je devais avoir quoi, 20 ans ? Et je me suis regardé dans le miroir et j'ai dit « je suis gay ». C'est comme si je me l'avouais à moi-même, tu vois. Et ça, c'était la toute première personne. Et après, sinon, je pense que c'est ma grande sœur. Parce que ben, un jour, elle est partie lire dans mon ordinateur, ce qui n'est pas bien. Et là, du coup, ben, elle a vu un peu des notes que j'écrivais. Puis, Puis du coup, voilà, quand je lui ai dit, elle m'a dit, ah, ben, de toute façon, j'avais déjà lu des choses sur ton ordinateur, donc je le savais un petit peu. Voilà.
0: Pourquoi le fait que tu sois gay a freiné ta carrière de footballeur professionnel si tu étais bon dans le foot ?
3: Quand tu es en centre de formation de foot en France, c'est que tu as beaucoup de qualités. Techniquement, physiquement, tactiquement, c'est que tu es présent. Maintenant, ce qui va faire qu'un joueur y perce et qu'il devient pro, c'est avant tout un exploit mental que tu réalises. Parce que le football, c'est pas juste faire un bon match une semaine et la semaine d'après être mauvais, être bon à nouveau, être mauvais. Il faut être consistant, match après match. Que ton coach se dise, lui, je peux compter sur lui toute la saison. Mes anciens coéquipiers, c'est Moussa Sissoko, qui a joué en équipe de France quand même, etc. Etienne Capoue. Et en fait, eux, quand c'était l'heure d'aller faire la sieste, ben, eux, ils dormaient, ils se reposaient tranquillement. Moi, quand c'était l'heure de la sieste, ben, j'étais dans ma chambre à me prendre la tête, à me dire « Putain, mais comment je vais changer ? Comment je vais changer ?» Et c'est là où j'étais comme un ouf à regarder les différents psys. Dans tous ces temps où j'étais censé me reposer, avoir l'esprit tranquille et au final, diriger toute mon énergie sur mes entraînements, ben, moi, j'avais le projet de essayer de devenir hétérosexuel. Et donc, je peux t'assurer que ça, psychologiquement, ben, c'est très difficile pour un jeune de traverser ça.
6: Est-ce que cela a été compliqué de cacher votre homosexualité ?
3: En fait, ça n'a pas été tant compliqué que ça. Tu sais pourquoi ? Parce que les gens ont plein de clichés et de stéréotypes sur les homosexuels. Il y en a plein qui pensent que si tu es homosexuel, forcément, tu es un mec qui met des talons, qui se maquille, qui porte des perruques. Sauf que ben moi, vu que je ne rentre pas dans ça, moi je pense que si j'étais venu aujourd'hui vous parler de foot, personne n'aurait dit « Ah ouais, lui, il est gay ». Parce que les gens ont des idées de l'homosexualité et qui sont complètement fausses. Alors après, attention, bien sûr, il y a des homos qui aiment mettre des talons, des perruques, et ils ont totalement le droit de le faire, et on n'a absolument rien à leur dire. Mais tu as aussi des homos comme moi qui aiment jouer au foot. Moi, j'ai un pote à moi qui est gay, il est boxeur. Être homo ou être hétéro, c'est pas forcément inscrit sur le front des gens. Et en fait, là, j'ai entendu des gens qui étaient très surpris en disant « Ah ouais, un gay peut faire de la boxe ?» Et ça, essayez de prendre conscience que c'est beaucoup, beaucoup, beaucoup les médias et les films que vous regardez qui vous font penser qu'un homo, il est forcément comme ça. Je ne sais pas si vous connaissez une émission qui s'appelle « Plus belle la vie ». Voilà. Mais « Plus belle la vie », pendant très longtemps, il n'y a pas eu un seul personnage qui était arabe. Un jour, ils ont mis un arabe, et qu'est-ce qu'on voit quelques épisodes plus tard ? Le mec, il vole. Eh ben ça, tu vois, ça aide à renforcer le fait que dans la tête de beaucoup de gens en France, si t'es un arabe, t'es un voleur.
8: Êtes-vous déjà tombé amoureux d'un coéquipier ?
3: Non. Ok. En fait, ce qu'il y a, c'est qu'il y a beaucoup de gens qui pensent que si un homo garçon, il joue avec une équipe de garçons, il va, voilà, se mettre à kiffer ses coéquipiers, tomber amoureux, blablabla et tout. Que ce soit les personnes hétérosexuelles ou les personnes homosexuelles, tout le monde a des goûts. C'est-à-dire que toi, si t'es un mec hétéro, est-ce que quand tu marches dans la rue, t'as envie de sauter sur toutes les filles ? En fait, tout le monde a des goûts. Et c'est pareil pour les personnes homosexuelles. Et donc, pour en revenir à mes coéquipiers, non, je suis jamais tombé amoureux d'un coéquipier. Parce que moi, quand je jouais au football, ben moi, en plus, c'était mon métier. Donc, c'est comme si j'allais au travail. Moi, quand j'étais dans un vestiaire de foot, parce que dans un vestiaire de foot, on ne parle pas de football. Tout le monde parle que de filles. Ben en fait, j'y allais un peu avec la pression, la boule au ventre. Parce que je me disais, ah ben faut te rappeler du nom de la fille que t'as sortie le week-end dernier, etc., etc.
5: Moi, je voulais vous demander comment en fait, parce que normalement par rapport à la religion musulmane, moi je me posais la question comment on peut être homosexuel et en même temps musulman. Parce qu'en fait, en gros, dans l'islam, on nous dit quoi ? On nous dit que les rapports sexuels entre hommes sont haram. Mais comme on ne peut pas choisir d'être gay, d'être attiré par des hommes ou des femmes, moi, je voulais vous poser la question.
3: Alors écoutez, la réponse que je vous fais pour ça, et c'est très important, écoutez-moi bien. Vous savez, sur Terre, il y a trois grandes religions monothéistes. Monothéiste, c'est quand on prie vers un seul Dieu. On a le judaïsme, on a le christianisme et on a l'islam. Et en fait, le passage que beaucoup de gens utilisent pour incriminer les personnes homosexuelles, c'est le même. C'est autour d'un prophète, paix à son âme, qu'on appelle le prophète Lot. Voilà. Et en fait, donc c'est le peuple de Sodome et Gomorrhe. Et l'histoire, elle nous dit quoi ? Elle nous dit que quand le prophète est arrivé dans cet endroit où les gens étaient ce qu'on appelle des païens, ça veut dire qu'ils priaient de multiples dieux. Par exemple, quand tu traversais cet endroit de la planète, les gens se faisaient agresser, se faisaient piller. Oui, il y avait des hommes qui avaient des rapports sexuels avec d'autres hommes, mais on nous rapporte que c'était souvent des mineurs. Mais ces hommes-là violaient aussi des femmes. Et donc tout ça pour te dire que en fait, les livres saints dans les trois grandes religions monothéistes, pour ceux qui ont déjà lu, que ce soit le Coran, la Bible ou la Torah, ce ne sont pas des manuels où on te dit « si tu veux être un bon musulman, il faut se lever à 7h30, manger deux croissants, boire un verre de jus d'orange et blablabla ». En fait, dans les livres saints, on te raconte des anecdotes, des histoires, et à partir de ça, tu interprètes ce qui est écrit et tu t'en sers pour mener ta vie à bien. Et donc, en fait, une grande religion comme l'islam, tu vois, ce même passage, il peut être interprété de différentes manières. Il y a un imam en France qui s'appelle Ludovic Mohamed Zahed. Donc lui, c'est vraiment son métier. Il a étudié ça, etc. Et lui, il propose une grille de lecture qui est différente. Quand tu as foi en Dieu, en fait, on te demande juste d'être avant tout une bonne personne sur terre et de faire le bien. Et moi, je ne suis pas convaincu qu'aller frapper des gens dans la rue parce qu'ils sont homosexuels, ben c'est ça être musulman, c'est ça être chrétien ou c'est ça être juif. Moi, je ne prétends pas que je détiens la vérité. Moi, je dis juste que j'ai une version, une interprétation de ma religion. Elle n'appartient qu'à moi. Et ce n'est pas parce que quelqu'un en face de moi pense différemment de ce que moi je pense, ben que je vais aller le frapper, le quoi que ce soit, tu vois. Ben, tu sais, le mot, on parle beaucoup du mot homosexualité, mais en fait, on parle que d'amour. Et moi, je pense qu'on est sur Terre avant tout pour s'aimer les uns les autres. Et que donc, du coup, ben, deux filles qui s'aiment ou deux garçons qui s'aiment, ça ne fait du mal à absolument personne.
9: Comment ça s'est passé quand vous l'avez annoncé à vos proches ?
3: Je refais un petit pont avec l'histoire de la religion. Mes amis, tu vois, par exemple, j'ai un très bon ami à moi, il s'appelle Tala. Il est français, d'origine sénégalaise. Et Tala, c'est la personne la plus pieuse que je connaisse. Il loupe pas une prière. Et Tala, quand je lui ai dit, il m'a serré dans ses bras. Il m'a dit, moi, Wissem, t'es mon frère, tu restes mon frère. Et seul Allah peut juger. Moi, j'ai rien à te dire. Donc, tu vois, souvent, en fait, les gens qui sont vraiment proches de la religion, pas juste qui entendent à droite, à gauche, ouais, ça c'est haram, ça c'est haram, ça c'est haram, mais qui savent même pas le pourquoi du comment. Par contre, avec eux, ça a été plus compliqué parce que là, il y a du jugement. Mais parfois, certains ont eu besoin d'un peu de temps. Moi, il y a un très, très bon ami à moi, quand je lui ai dit, il s'est mis à pleurer devant moi. Il m'a dit, Wissem, t'es comme mon petit frère et avec ce que tu m'as dit là, tu vas aller en enfer. Et je lui ai dit, tu sais quoi, c'est gentil ce que tu me dis, on va laisser le bon Dieu décider de qui va où. Moi, je te demande juste, est-ce qu'on peut rester potes? Maintenant, tu le sais, voilà. Et pendant 6 mois, on s'est un peu distancé. Et après, il est revenu vers moi. Et aujourd'hui, on est très, très proches. Et il monte à Paris avec sa femme et ses enfants dans 2 semaines. On va aller dîner ensemble. Et voilà. Ensuite, il y a eu mes sœurs et ma famille proche. Ma plus jeune sœur, quand je lui ai dit, elle a eu un ouf de soulagement. Parce que je lui ai dit, j'ai un truc à te dire. Et elle m'a dit, j'ai cru que tu allais me dire que tu fumais. Parce qu'elle, elle fume et elle ne voulait pas que je fume comme elle, tu vois. Et après, ben, mes autres sœurs, il n'y a eu aucun problème. Ma mère, quand je lui ai dit, en revanche, ça a été très compliqué. Ma mère, quand je lui ai dit, elle a pété un câble, elle n'était vraiment pas contente. On ne s'est pas parlé pendant 2 ans. Et je lui ai dit, de toute façon, ça ne sert à rien de me demander de changer. Je ne peux pas changer. Parce que forcément, moi, voilà, si vous avez étudié un peu des passages de mon livre, vous avez vu à quel point j'ai tout fait pour essayer de changer. Donc moi, quand je l'ai dit à ma mère, c'était que je savais que c'était impossible de changer. Donc je lui ai dit, t'as pas 50 options, je suis ton fils, soit tu m'acceptes comme je suis, soit on se parle plus. Mais venir me dire, ah non, change, marie-toi avec une femme, ça va passer, nanana, je savais que c'était pas possible. Donc en fait, c'est comme si le rôle de parent et d'enfant s'était inversé. C'est un peu moi qui ai dû éduquer ma mère sur ce sujet. Parce que voilà, ma mère, elle allait sur des sites, sur des forums tunisiens et tout. Et là, tu lis les pires horreurs. Parce que c'est des gens pas très éduqués qui, malheureusement, vont mettre des commentaires. Donc aujourd'hui, avec ma mère, on est très, très proches. J'ai écrit mon 2e livre sur elle, d'ailleurs. Ça s'appelle Yamma, qui veut dire maman en arabe. Et en fait, notre relation, elle est beaucoup plus proche qu'avant que je lui dise.
10: Est-ce que tu es mal accueilli en Tunisie ?
3: Donc moi je suis d'origine tunisienne, hein, je suis né en France. Alors je suis français, mais mes parents ils sont originaires de Tunisie. À 16 ans, quand le sélectionneur de l'équipe de Tunisie est venu me voir et m'a dit « De par le passeport de tes parents, tu peux aussi faire la Coupe d'Afrique des Nations, etc. » Et moi j'ai dit un grand oui, parce que c'est le pays de mes parents, c'est un pays qui m'est très cher. J'y retourne très régulièrement, j'y étais là il y a quelques semaines pour l'Aïd. J'ai de la famille là-bas. Les gens, souvent, ils pensent qu'en Europe, on est plus ouvert d'esprit et les pays arabes ou les pays d'Afrique subsaharienne, les gens sont plus fermés d'esprit. Mais moi, je me rappelle quand mon livre est sorti, j'avais très peur que ma famille en Tunisie la prenne immédiatement, etc. Donc, j'avais quelques cousins sur Instagram que j'ai retirés. Mais en fait, comme j'ai fait une vidéo sur Brut, Combini et des plateaux télé, en fait, en 48 heures, tout le monde le savait. Et là, j'ai reçu un message de mon cousin qui s'appelle Amine, et il m'a dit « Wissem, je viens de voir ta vidéo sur Brut, sache que moi, t'es comme mon frère, tu restes mon frère, et je suis très fier de toi pour ce que t'as fait, je te soutiens à 100%. » Donc tout ça pour vous dire qu'en fait, les choses, c'est pas noir ou blanc. C'est pas en Europe, tout le monde est gentil, et en Afrique, tout le monde est méchant.
11: Comment as-tu vécu le racisme dont tu as été victime ?
3: Moi, je parle d'une anecdote, surtout dans mon livre. C'est le jour où j'ai compris que j'étais arabe. C'est qu'en fait, on est parti faire un tournoi. On se faisait. À l'époque, je jouais en foot. C'était amateur. C'était dans ma petite ville, Aix-en-Provence. Et j'étais le seul joueur qui n'était pas blanc dans mon équipe. Et quand on est arrivé dans cette ville, dans le sud, il y avait des familles qui prenaient des joueurs chez eux. Et là, j'ai vu qu'en fait, ils prenaient, je voyais mes coéquipiers qui partaient et les familles disaient nous, on prend celui-là, nous, on prend celui-là. Et moi, je voyais que personne ne voulait me prendre. Et je comprenais pas parce qu'il y avait mon coach à côté, mon entraîneur qui commençait un peu à péter un câble, à dire « Ah, c'est pas normal, c'est une honte, tous les enfants, ce sont les mêmes, etc. » Et en fait, tu vois, c'est là où j'en reviens de... Tout à l'heure, on parlait des représentations, de l'imaginaire, etc. Peut-être que toutes les familles d'accueil se sont dit « Je vais pas prendre ce petit arabe dans ma famille parce que peut-être qu'il va voler des trucs chez moi. » Et peut-être que c'est ce qui fait que personne ne m'a pris. Et donc du coup, tu vois, j'avais 12 ans, je me suis retrouvé à devoir aller à l'hôtel avec mon coach. Mais moi, j'ai réussi à en faire une force. Parce que le lendemain, quand le tournoi a démarré, franchement, j'avais la rage de prouver que je suis un arabe et moi, je suis fier de mes origines et je vais réussir comme ça. Et la France, c'est mon pays et j'en fais partie. Parce que de nos jours, on parle beaucoup d'intégration. Mais en fait, si tu es français... T'as pas à t'intégrer, c'est ton pays. Moi, si je vais vivre aux États-Unis, oui, il faut que je fasse l'effort de m'intégrer aux États-Unis. Mais moi, la France, c'est mon pays. Donc je suis déjà dedans, il n'y a pas d'effort d'intégration à faire. Et donc du coup, je n'ai pas à changer pour être français. Le lendemain, on a gagné le tournoi, 4-1 en finale. Donc ça reste un bon souvenir. Mais il n'y a pas tout le monde qui va faire de ces moments difficiles comme ça. Une force. C'est pour ça que moi, ça me fait de la peine. Tu vois, moi, dans mon quartier, t'as plein de mecs, ils n'arrivent pas à se sentir français. Parce qu'ils sont constamment rejetés. Moi, j'ai un pote à moi, il fait que dire je suis algérien. Mais il n'est jamais allé en Algérie. Tu vois ce que je veux dire ? Et je lui dis, mais tu peux te raconter ce que tu veux, mais en fait, t'es français. C'est juste que n'attends pas que les autres t'autorisent à être français. Toi, t'es français, ça part de là en fait. J'ai pas besoin qu'on m'autorise à être ce que je suis. Je suis devant vous ce matin, vous voyez à quoi je ressemble, vous savez comment je m'appelle, Wissem Belgacem. Des insultes, que ce soit racistes ou homophobes, j'en ai reçu dans ma vie. Que ce soit sur un terrain de foot, à l'école ou autre. Et en fait, ça fait aussi mal, c'est aussi injuste de dire à quelqu'un sale arabe, sale noir, que ça l'est de dire sale pédé. Et je pense qu'aujourd'hui, dans des sociétés où on veut que tout le monde se ressemble, en fait, moi, si j'ai un conseil à vous donner, c'est de cultiver votre différence. Parce que cette différence, on peut en faire une force.
12: Est-ce que vous avez honte de ne pas avoir assumé votre homosexualité et de l'avoir rejetée ?
3: Non, j'ai pas honte, parce que je vais vous dire quelque chose. En fait, faire son coming out, il faut jamais forcer quelqu'un à faire son coming out. Chacun... et sur sa propre temporalité. Moi, je l'ai dit à ma mère, j'avais 28 ans. Voilà. Certains vont te dire, ouais, c'est super tard, nanana. Il y a d'autres qui l'ont dit, ils avaient 16 ans. D'autres, ils l'ont dit, ils avaient 12 ans. Mais en fait, chaque chemin de vie est unique. Moi, il m'a fallu du temps, déjà pour me l'avouer à moi-même. Ensuite, il a fallu que j'en parle un peu à mes sœurs, mon entourage proche. Et après, je me suis senti prêt à le dire à ma mère. Alors, bien évidemment, dans un monde idéal, je serais arrivé au collège, j'aurais jamais entendu d'insultes sur les homosexuels. Comme on n'en entend pas sur les hétéros. T'entends jamais « Ah, sale hétéro, nanana », un mec qui dit « Ah, t'aimes les filles, nanana, t'as pas honte ?» Parce que ça, c'est la norme. Il n'y aurait pas eu d'insultes et je me serais dit « Ah, ben c'est super, en fait, je peux être qui je suis, j'ai pas à me cacher. » Et là, peut-être que oui, bien évidemment, je l'aurais dit beaucoup plus tôt que j'aurais eu un copain, comme j'ai eu des copines. Hein. Et j'aurais vécu ma vie sereinement, sans devoir cacher ce gros truc, en me disant « Un jour, les gens vont savoir et ça va ruiner toute ma vie. »

0: Bonjour, vous êtes bien sûr Radio Libertaire 89.4. Vous allez écouter l'émission Bibliomanie, aujourd'hui présentée par Valère-Marie Marchand. Il s'agit d'une émission pré-enregistrée et consacrée à Patrick Tudoré pour l'éternité montre en main, le premier volume de son journal intime et littéraire qui vient de paraître aux éditions des Belles Lettres. Plutôt que d'un journal intime au sens strict du terme, on pourrait plutôt parler ici d'éphémérie, d'un recueil du temps qui passe, d'un art du fragmentaire dans la lignée d'un certain Jules Renard. Patrick Tudoré a à son actif une œuvre assez importante qui comprend des romans, des essais, des poèmes, des biographies et des pièces de théâtre, dont Juliette qui a été jouée au Festival d'Avignon en 2022 et 2023. Mais ce qui caractérise Patrick Tudoré est sans aucun doute son sens inné de l'amitié, notamment avec des inclassables tels que Marcel Moreau ou Jean-Claude Pirotte, deux écrivains auxquels il dédie les pages de ce journal. Un compagnonnage amical et sensible que je vous invite à découvrir ici, dans cet entretien réalisé avec la complicité de Xavier Lecomte, qui en a assuré le montage et que je remercie très chaleureusement. Bonne écoute à toutes et à tous. Patrick Tudoré, bonjour.
1: Bonjour.
0: Nous allons parler d'un livre qui vient de paraître aux éditions Les Belles Lettres, l'éternité montre en main. Dans des fameuses éditions Les Belles Lettres qui sont un peu iconiques pour moi et pour beaucoup d'auditeurs, je pense. L'éternité montre en main, c'est un titre d'abord qui est très beau, qui est extrait d'une pensée de Jules Renard, et c'est un peu aussi pour moi, me semble-t-il, un paradoxe, c'est-à-dire qu'on a l'idée du compte à rebours et en même temps l'idée de l'arrêt du temps. Donc, je tiens à souligner que ce n'est pas un journal, malgré les apparences.
1: Enfin, on va en parler, mais pour moi, qui enseigne la rhétorique depuis maintenant une bonne trentaine d'années, j'ai voulu y faire, y mettre une figure de rhétorique bien connue, qui est l'oxymore, ouais. Avec effectivement cette double injonction, avec l'éternité, mais montre en main. Et il y a ce paradoxe que j'ai emprunté effectivement à Jules Renard. C'est pour moi une manière d'hommage que je lui rends en lui ayant emprunté ce titre.
0: Ouais. Alors c'est la publication, si j'ai bien compris, de 15 années, hein, 15 années d'activité d'écriture, de pensée, 15 années de votre vie. Est-ce qu'on pourrait plutôt parler, moi j'ai pensé à des éphémérides, ou est-ce qu'on pourrait parler aussi de carnet plutôt que de journal intime?
1: Alors moi je dis en plaisantant qu'il s'agit plutôt d'un carnal. C'est un mélange de carnet et de journal, donc je n'ai pas dit un carnage, j'ai dit un carnal, qui est une hybridation de journal et de carnet, parce qu'effectivement je déroge aux règles quand même un peu fondamentales du journal, même si ça reste un journal, qui sont la datation. Il y a pas de date, je sais pas où il y a de date, ça me paraît sans intérêt majeur, sachant que en plus quand je regarde, il y a certaines données qui sont indatables, mais il y en a d'autres qui ont un rapport avec l'actualité, et ça permet à un lecteur avisé de retrouver à peu près l'année sans problème. Voilà.
0: L'art du fragment, ça vous parle, parce qu'il y a un côté haïku parfois?
1: Oui, ça me parle énormément. Pour moi, c'est un des genres majeurs de la littérature. C'est tout simplement le genre pour lequel ont opté les moralistes. Et pour moi, les moralistes sont parmi les plus grands écrivains qui soient. Et le plus grand de tous, pour moi, c'est Pascal, qui est ressorti à ce genre. Mais aussi La Rochefoucauld, mais La Bruyère, et puis en Verneau, Joubert, Chamfort, bien évidemment, que j'aime beaucoup. Et puis Jules Renard, qui est à plein un moraliste. Et puis il y a aussi des moralistes plus contemporains, quelqu'un que j'aime beaucoup aussi, qui est Denis Rozanovitch par exemple.
0: Oui, exactement. La vie est courte, l'art est long, l'occasion fugitive, l'expérience trompeuse, le jugement difficile, cette phrase d'Hippocrate, une phrase parmi tant d'autres qui sont dans votre livre, c'est vrai que c'est sous le signe encore du paradoxe, et aussi cette notion, je trouve, de donner du temps au temps. Vous dites aussi, je préférais dans mon fort intime le transsibérien de Sandra au wagon blindé de Trotsky, l'Orient Express de Larbo au convoi plombé de sinistre mémoire, et aujourd'hui de la marchandise cathodique, l'écrit pensais-je était ma colonne vertébrale. Donc donner du temps au temps, pour vous, Patrick Tudoré, c'est...
1: Être dans le temps long, dans les durées pures, comme dirait Bergson, hein, échapper à l'espace-temps, si on fait une petite récapitulative très très rapide, hein, du temps bergsonien, donc l'espace-temps qui est un temps clinique, froid, celui avec lequel on est obligé de composer tous les jours, parce que on a des rendez-vous, parce que on a, moi je vous avouerai que j'ai opté pour une vie assez libre, donc je suis en dehors de ces contingences maintenant depuis assez longtemps, mais malgré tout, hein, on a des rendez-vous, on a pris rendez-vous évidemment pour se voir aujourd'hui, donc il y a des une scansion du temps un petit peu obligatoire, et puis objectivable, dirons-nous, mais clinique et froide. Et puis il y a la durée pure, qui est le temps intériorisé, qui est le temps de la profondeur, de la durée, du temps long, le temps long justement, qui permet de laisser s'exprimer, comme l'a fait Proust, qui a été la plus belle illustration, je trouve, jamais faite de cette durée pure dans la recherche du temps perdu. C'est cette capacité qu'on a de trouver au fond de nous quelque chose que Proust appelle le moi profond, en opposition au moi banal, au moi social, celui qu'on oppose à ce qu'on appelle la vie sociale.
0: Comment ont été écrits ces carnets? Est-ce que vous avez fait le tri des fragments? Est-ce que vous avez passé ça au tamis du temps?
1: Oui, forcément, un peu, mais pas tant que ça. C'est que j'ai voulu, quand on écrit des carnets, forcément, on se dit, il y a certains passages qui ont été écrits il y a 20 ans, donc à certains moments, je ne suis pas même forcément d'accord avec sur le fond, oui, bien sûr, sinon je l'aurais enlevé, mais avec la formulation. Je me dis, tiens, je l'écrirais aujourd'hui peut-être un peu différemment, mais effectivement, j'ai voulu être intègre, et dans cette intégrité entrait une part de respect de ce qui a été écrit à un moment donné, et c'est pour ça que j'ai procédé à une sorte de peignage. C'était déjà écrit, assez écrit, vraiment déjà très mis en forme, et il suffisait d'un peignage, mais il y a certaines choses effectivement que j'ai retranchées, non pas parce que je n'étais pas plus forcément d'accord avec ce que j'écrivais, mais parce que je l'ai trouvé un peu, c'est une question d'exigence, un peu plus anecdotique, qui n'apportait pas grand-chose. Je les ai pesés à cette aune-là.
0: On pourrait parler aussi de la rencontre d'une vie, hein, ou d'une vie de rencontre. Enfin, il y a ces jalonnés de rencontres.
1: Ouais. Oui, j'ai toujours pensé qu'on était rien sans les autres, évidemment. Donc l'autre est une de... Enfin, les autres, l'amitié notamment, cette forme de l'amour que les Grecs appelaient philia, qui est une des formes les plus exigeantes, hein, de l'amour, a toujours été d'une grande importance pour moi. Peut-être parce que j'ai un regard sur le monde, justement, un petit peu comme si on regarde quelqu'un comme Flaubert, qui était très pessimiste, assez noir dans sa vision du monde. Je le suis peut-être moins que lui, mais tout de même. L'amitié, quelque chose qui rachète ce monde, justement. C'est un antidote au chaos du monde. Je l'avais dit une fois dans un entretien, mais à propos d'un livre précédent, qui était le petit livre de l'amitié. Oui, les rencontres par lesquelles on se fait, par lesquelles on grandit, par lesquelles on devient meilleur. Là encore, je citerai juste Paul Ricoeur, hein, le plus court chemin de soi à soi passe par l'autre. On n'est rien, absolument rien, sans les autres.
0: Et puis l'amitié des mots, ils sont là partout.
1: Ben, les mots sont des amis, parfois des ennemis. Un ami qui peut de temps à autre nous trahir, si pour peu qu'on se laisse un petit peu embarquer ou qu'on veuille faire dans les pattes, par exemple. Mais avoir les mots pour amis et les respecter, justement, et jouer avec eux, les laisser jouer avec nous pour cette troublante alchimie qui s'appelle la littérature.
0: Oui. Alors c'est vrai que votre livre, pour moi, c'est pas un journal intime, hein, c'est... Alors d'ailleurs, il y a des mots, d'humour entre diariste et diarrhéiste, il y a souvent qu'une faible différence de flux, dites-vous.
1: Absolument. Donc, ouais, je ne peux pas, quels que soient les livres que j'écris, hein, que ce soit des essais, des récits, des romans et autres, je ne peux pas, ou une pièce de théâtre évidemment, je ne peux pas, on pourra évidemment parler du théâtre qui est important pour moi, on ne peut pas, je ne pourrais pas écrire un livre sans humour, parce que c'est le moindre des tacts et à l'endroit du monde et de soi-même, c'est de d'abord l'autodérision, ne jamais te prendre au sérieux, le contentement de soi. Je crois que c'est Camus qui disait que il y avait deux choses qu'il fallait absolument proscrire de sa vie, c'était le ressentiment. Et ça, je suis absolument d'accord. Ne jamais laisser prise au ressentiment. Et puis le contentement de soi, la satisfaction de soi, qui est une chose assez épouvantable. Et pourtant, on la voit bien souvent dans les salons et ailleurs.
0: Alors je vais vous lire, parce qu'il faut quand même donner à nos auditeurs un peu un aperçu de votre style. La grande différence entre ces carnets et un journal, c'est qu'ils procèdent souvent, malgré soi, à un écrémage drastique. Bien que je sois un lecteur passionné de journaux intimes, tenir le bilan comptable de mes faits et gestes m'a toujours paru vain. En revanche, soumettre l'écume des jours à l'épreuve du tamis, quitte à passer par perte et profit des événements importants pour la planète, les bonheurs éprouvés avec ceux que l'on aime, etc., pour ne retenir que les arômes essentiels, me semble un jeu moins contraint, plus subtil. C'est un peu le parfum des jours aussi.
1: Oui, absolument. Et moi, je suis assez sensualiste dans l'esprit. Je suis plus impressionniste que réaliste dans la facture. Et donc, effectivement, je pense que si journal il y a, et il y a tout de même, c'est un journal impressionniste, où je procède plus par petites touches impressionnistes pour donner des impressions, des sensations, des odeurs, justement des parfums, plus que, je suis très sensible d'ailleurs aux parfums, et plus que dans la description, il m'arrive de l'écrire, bien entendu, mais je suis plus dans la sensation que dans la description clinique, j'allais dire. Et évidemment, pour moi, il y a deux formes de littérature. Il y a une littérature un peu faible, malheureusement, mais qui fleurit aujourd'hui, qui est, je dirais, la sociologie, c'est-à-dire l'enregistrement comptable, justement, de faits. Ça peut être très très intéressant, mais ça ne sera jamais de la littérature accomplie. Et puis, il y a la littérature par transfiguration, c'est-à-dire une manière de regarder le monde et de le passer à la moulinette, justement, d'une forme de transfiguration qui va le transformer pour en faire éventuellement, je ne parle pas pour moi, mais éventuellement une œuvre d'art. Voilà, donc quelque chose qui est... Mais pour moi, avant tout, le métier d'écrivain est justement un métier, et surtout pas une profession, et ça j'y tiens au sens... J'avais beaucoup de conversations, d'ailleurs, là-dessus, avec notamment Jean-Claude Pirotte, un de ceux avec Marcel Moreau, grands écrivains qui m'ont fait l'honneur d'être mes amis et mes maîtres. Et avec Jean-Claude, on était totalement d'accord sur le fait qu'écrire, être écrivain était un métier, au sens le plus humble de l'artisanat. Parce que l'artisanat, c'est une chose très noble. Aujourd'hui, on voudrait mettre de l'art en tout. L'art au coin de la rue, enfin bon, bref, moi je veux bien, tout ça est très démagogique, et on voudrait mettre de l'art dans la cuisine, mais moi je suis désolé, mais j'appelle ça l'art culinaire. Ça me désole, moi qui suis fin gourmet, justement, moi je vois de l'artisanat, et l'artisanat c'est magnifique, c'est justement un travail exigeant, aratoire, patient, c'est ça l'artisanat, et les grands chefs sont de grands artisans. Pourquoi vouloir à tout prix en faire des artistes, par exemple? Bon, et bien pareil pour l'écrivain. La littérature, la poésie sont des arts, mais l'écrivain est avant tout un artisan. C'est quelqu'un qui remet 20 fois sur le métier son ouvrage, et qui, et on voit très bien ceux qui ne le font pas, dès la première page on le devine.
0: Ouais. Et il n'y a pas de date. Alors moi, je pense, parce que comme on parle aussi impressionnisme, paysage, je pense à cette technique, vous savez, l'opus incertum.
1: Oui.
0: On peut vous laisser, le fait de ne pas mettre de date, vraiment, laisse le lecteur, et comme vous êtes un marcheur aussi, faire ses pas de côté et tracer lui-même ses lignes de traverse.
1: Oui, l'opus incertum, c'était un mode de dallage chez les Romains,
0: ouais.
1: et où il y avait des dalles de formes, de dimensions différentes, et donc il y avait pas de logique dans l'agencement, mais ça donnait finalement un ensemble absolument magnifique et avec une très belle harmonie. Et ben c'est un petit peu ce que j'ai tenté de faire avec ce journal, et j'espère qu'il y a une harmonie d'ensemble, même s'il y a des choses très différentes. C'est ce que j'appelle d'ailleurs, dès le début du journal, passer du coq à l'âme. et je dis bien à l'âme, et c'est-à-dire passer de peut-être du chant à un plus anecdotique ou des rencontres, des choses un peu drôles que je peux saisir dans, comme ça en passant dans la vie, et puis avec ensuite bien des réflexions plus métaphysiques, plus philosophiques, des analyses de des situations du monde qui sont parfois complexes, parfois de manière désolante, au contraire très simple, voire simpliste. Trop souvent aujourd'hui, on vit quand même dans une époque très simpliste, et pour ne pas dire simplette. Et donc il y a vraiment un, voilà, cette capacité, je l'espère, de passer du coq à l'âme et d'avoir, pour avoir un ensemble, comme l'opus incertum, avoir un ensemble un peu harmonieux.
0: Et puis, vous êtes un marcheur, vous aimez la marche. Il y a des, à valeur de kilomètres, comme Giono, j'ai toujours pensé que la marche à pied était une affaire de style, hein. Aussi, avec des traits d'humour sur la mode du voyage. La religion du voyage est aussi dénuée de sens que celle de la sédentarité. Chaud partisan du voyage, je m'en méfie aussi, tant il m'est souvent qu'une simple fuite de soi. Donc on pourrait dire que c'est aussi votre livre, vos fragments, une invitation à l'art de flâner et d'arrêter le temps et de faire un arrêt sur image aussi parfois.
1: Oui, là encore, jouant dans les oxymores, je dis à un moment qu'il est, il est urgent de flâner. Voilà, il faut... Et il est on doit avoir, être dans la hâte de flâner tout le temps, c'est-à-dire flâner, c'est glaner, c'est pas simple, c'est pas errer du tout, au contraire, c'est marcher en étant, en s'abreuvant de tout ce qui peut s'offrir à nous, et dans une récolte un peu magique, un petit peu c'est comme une sorte d'épiphanie comme ça. La marche est pour moi une forme d'épiphanie, épiphanie de la mémoire, épiphanie de l'esprit, de l'âme, et donc il y a quelque chose de très précieux dans l'art de marcher et de surtout de flâner.
0: Oui, d'ailleurs, vous écrivez, je ne vois guère qu'un plaisir narcissique supérieur à celui-là, ne pas en être. Vous parlez du plaisir de flâner. Mais quand vous écrivez, quand vous marchez, est-ce que vous, il y a des carnets avec vous, vous vous arrêtez, ou c'est après, a posteriori, que vous écrivez ce que vous avez ressenti?
1: Alors j'ai toujours un carnet, donc j'ai toujours des carnets à proximité, oui. des petits carnets genre Moleskine noir avec un, oui, petit élastique. Et parce que c'est un besoin vital, sinon je note tout sur des bouts de papier et on finit par, évidemment ça finit par être un peu chaotique, donc j'essaie de me domestiquer, d'avoir toujours ce carnet à proximité dans une poche, et après assez vite tout de même je le tape, je le mets au propre sur un écran d'ordinateur, parce que si on laisse trop traîner, ensuite ça devient un travail d'Hercule, et c'est peut-être ce qui peut à un certain moment entraver la bonne marche d'un journal, c'est que si on le met pas à jour régulièrement, on peut très vite avoir un sentiment d'incomplétude et être dans l'incapacité ensuite de tout mettre au propre, tellement le travail nous paraît énorme. Donc le carnet, mais très vite ensuite cette mise au propre qui est comme une forme de, pour nettoyer un petit peu les scories, les choses qui... Alors, tout dans les carnets n'est pas à reprendre, et justement, il y a ce travail de tamis, on l'évoquait au début.
0: Je parle aussi de votre art du haïku, par exemple, je donne un exemple à nos auditeurs, se trompe, prompte à se perdre dans la nuit, comme nos vies dans l'oubli.

0: des mots de leur force. Et le tout dans un agencement qui s'appelle ensuite, eh bien évidemment, la syntaxe matinée si possible de style, et ça donne finalement quelque chose de présentable.
1: De très présentable. Alors vous co-animez avec Antoine Spire l'émission Tambour Battant. Vous dites d'ailleurs vous en parlez hein, dans votre journal, vous dites que c'est de l'anti-télévision. Est-ce qu'il y a chez vous un côté réfractaire à la mode, un peu libertaire?
0: Oui, je dirais que je suis un libertaire foncier, pas un anarchiste parce que c'est encore un système de plus, mais un côté libertaire foncier au sens premier où je mets la liberté au-dessus de toute chose. Ça, c'est très clair. Et réfractaire, oui, bien sûr. Oui. Alors, surtout pas rebelle, parce que ce mot qui me fait penser au bêlement des moutons, rebelle, belle, finalement est tellement antiproductif que aujourd'hui tout le monde se veut rebelle. Enfin, c'est d'un ridicule absolument consommé. Donc non, mais réfractaire à un certain nombre de choses. Oui, des choses. J'ai toujours été tellement épris de liberté que j'ai passé ma vie, d'ailleurs, à démissionner, à changer de voie, de boîte, d'institution, et j'en suis très heureux. Et pour choisir finalement la liberté totale, qui est c'était celle d'être indépendant, voilà. Et c'est vrai que oui, réfractaire, oui, aux modes, les modes, enfin tout ce grégarisme, tout, c'est ce qui me révulse le plus dans nos frères humains, cette capacité qu'ils ont à la servitude volontaire. Il faudrait relire à peu près tous les mois l'essai sur la servitude volontaire de la Boétie, parce qu'il n'a pas perdu de pertinence depuis plusieurs siècles. Et cette capacité de servilité de l'être humain est quelque chose qui m'a toujours sidéré. Et je ne peux pas, par exemple, je suis désolé, mais je ne peux pas aller dans un stade, c'est pour ça que je n'y vais pas, d'ailleurs. Je suis incapable d'entrer dans un stade. Il faut dire que je suis oclophobe, hein. Donc je n'aime pas la foule, j'en ai peur, mais je ne peux pas entrer dans un stade, même si c'est pour une manifestation sportive, sans, je n'y peux rien, c'est comme ça, sans repenser au grand rassemblement nazi à Nuremberg dans les années 30. Et voilà, je n'aime pas les foules, je n'aime pas ce côté manipulatoire, et oui, alors réfractaire à tout ça, oui.
1: Oui, et on vous a à un moment donné qualifié de néo-hussard, alors que vous refusez, et c'est un peu ce qu'on voit dans votre ouvrage, toute étiquette, ça vous agace.
0: Oui, toute étiquette, de toute façon, alors, comme je dis, je préfère le style des hussards, cette idée qu'il se faisait du style à celui du nouveau roman, par exemple, bon, ça c'est sûr, même s'il y a certains auteurs du nouveau roman que je lis volontiers, mais je déteste de toute façon toute forme d'étiquette, donc je pense être quelqu'un d'assez libre, et même de très libre, et je crois que voilà mon parcours dans ma vie maintenant, pas mal de décennies maintenant, peuvent témoigner de cette liberté foncière justement qui a toujours été la mienne, et qui m'a fait à certains moments, effectivement, décliner des propositions, en refuser d'autres de manière un peu claquante, cinglante, et refuser toute forme d'encartement, par exemple, politique ou autre. J'ai toujours été très libre et très ennemi de tout enquistement idéologique, par exemple, d'où qu'il vienne.
1: Oui. C'est de là aussi que le théâtre, parce que vous n'hésitez pas à changer de discipline, par exemple.
0: Oui, alors voilà, effectivement, que je suis aussi oclophobe que je suis claustrophobe, et bon, enfin, j'arrive à me dominer, mais c'est vrai que je suis assez claustrophobe, et je n'aime pas les ornières, quelles qu'elles soient, et c'est pour ça que, par exemple, que j'ai toujours pensé, et de manière un petit peu ambitieuse, je crois, le plus humblement du monde, mais ambitieuse, que le métier d'écrivain, justement, postulait une assez large tessiture. Je me verrais mal écrire, alors que j'adore ce genre, mais je me verrais mal n'écrire que des romans, par exemple. Hein. C'est pour ça que j'ai écrit des essais, des récits, des biographies. J'ai écrit de la poésie et en effet du théâtre. Et quand on les grands écrivains que j'admire, que ce soit Victor Hugo ou Jules Renard, par exemple, Jules Renard a écrit des romans, il a écrit des articles, il a écrit un journal qui est un chef-d'œuvre absolu de tous les temps, il a écrit du théâtre aussi, hein. Aujourd'hui, Jules Renard est toujours joué au théâtre, hein, Le plaisir de rompre, par exemple, où, sont des pièces qui sont toujours jouées. Et un petit peu à leur exemple, j'ai voulu, moi aussi, ouvrir ce champ et

0: puis, le théâtre a une particularité qui est évidente dès le départ, c'est que c'est une œuvre collective. C'est-à-dire que l'auteur est seul pour écrire sa pièce. Et en l'occurrence, ma dernière pièce, Juliette, Victor Hugo, Mon fond d'amour, adaptée de mon dernier roman, voilà, Juliette, du même titre, roman éponyme, Juliette, Victor Hugo, Mon fond d'amour, paru chez Talendier. Eh bien, l'auteur est d'abord seul, mais très vite ensuite, eh bien, c'est un travail collectif, un travail collégial. Et là, en l'occurrence, j'ai voulu faire une mise en scène aussi, et je me suis associé avec la comédienne, puisque c'est un seul en scène. Et on a vraiment fait un travail formidable, magnifique, plein de complicité ensemble. Et ce qui fait que, comme disait Proust, les livres sont les enfants de la solitude et du silence. Et c'est vrai. On a besoin de cette solitude et de ce silence. Mais le théâtre me fait sortir à échéance régulière de cette solitude et de ce silence pour quelque chose de plus collectif. Et c'est vrai que moi, je suis autant, je peux être en bon breton, un peu granitique, solitaire, capable de passer 15 jours dans une maison à l'écart de tout et ne pas décrocher une seule parole, et j'en suis l'homme le plus heureux du monde. Autant, pour ceux qui me connaissent, et vous, je crois, un tout petit peu maintenant, je suis un type très sociable et capable, justement, une grande sociabilité, capable de grands élans vers les autres. Et effectivement, le théâtre, c'est ça. Dans la représentation, c'est une projection vers les autres et quelque chose de un élan tout à fait étonnant avec un retour immédiat. Hein, quand on écrit un livre aussi, à un moment il est affublé, même si c'est un très bel objet, comme j'ai la chance que le mien le soit aujourd'hui avec ses très belles éditions, les belles lettres, il est quand même affublé à l'arrière d'un code-barre. Et le livre disparaît, il est acheté, il disparaît. Alors on a des retours, heureusement, mais souvent différés. Alors qu'au théâtre, c'est immédiat. Hein, il y a des rires, il y a des pleurs même. Et à la fin, on a beaucoup de chance avec Juliette, on en est à plus de 100 représentations à travers la France. Et donc, il peut y avoir donc à la fin une véritable ovation. Et en tout cas, ce retour collectif, j'allais dire, magnifique sur un travail produit.
1: Ok, on va faire une pause musicale parce qu'on va s'impatienter, sinon voilà, une petite pause musicale et nous reprenons notre conversation.

0: Vous écoutez Radio Libertaire 89.4, l'émission Bibliomanie, en présence aujourd'hui de Patrick Tudoré, qui vient de publier un très beau livre, L'éternité montre en main, aux éditions Les Belles Lettres. Patrick Tudoré, c'est vrai, je parlais de vos rencontres avec L'éternité montre en main. Je sais bien qu'on a tout le temps, mais enfin quand même.
1: Non, on n'a pas tout le temps. Justement.
2: La vie n'attend pas.
0: La vie n'attend pas. Et alors voilà ce que vous dites. Moi, j'ai bien aimé ça, ce côté rencontre. Dans mon méthodique chaos, je retrouve la lettre bouleversante envoyée par la grande Jacqueline de Romilly à la publication de mon deuxième roman. Après un éloge qui me toucha au cœur, elle m'y dit que c'est sans doute un des derniers livres qu'elle aura lu de sa vie. Elle était en train de perdre la vue. Voilà, la vie, la vue.
2: Ouais. Oui, c'est comme on le disait tout à l'heure, donc sans les autres, on ne serait absolument rien et la vie ne mériterait même pas d'être vécue. Donc ce livre, il est fait de rencontres et c'est aussi un exercice de gratitude. Je dis toute la gratitude que je dois à tous ceux qui m'ont fait. Alors ça va de ce professeur de philosophie que j'ai rencontré, donc j'avais 17 ans, c'était en classe de terminale, et qui aujourd'hui, bien longtemps après, est toujours un ami, et pour lequel j'ai une profonde amitié, et qui, lorsque j'ai présenté mon livre, il y a quelques semaines maintenant, dans une très belle librairie des Saisons à La Rochelle, eh bien, était au premier rang. Voilà. Il a aujourd'hui, je ne sais pas, 87 ou 8 ans, et c'était très plus qu'émouvant. Enfin, voilà, j'ai toujours un peu presque les larmes aux yeux quand je le vois, parce que il m'a ouvert à tellement de possibilités, il m'a ouvert tellement d'horizons que je lui en garde une gratitude profonde. Il apparaît d'ailleurs dans le livre.
0: C'est comme des compagnons de route, vous qui aimez marcher. Je pense que ce sont des compagnons des quatre chemins. Alors, Marcel Moreau. Alors, je vais vous lire.
2: À qui je dédie le livre en particulier, enfin, avec lui, à lui et Jean-Claude Pierrot, qui je connaissais, ils étaient amis. Hein. Voilà, deux de mes maîtres et deux de mes amis.
0: J'aime chez lui sa formidable lucidité sur le monde, sa générosité dans la langue, dans le rythme panique de ses livres, son génie. Oui, son génie littéraire à peu près indéniable. Quelle puissance dans son œuvre. Vous dites après, à chaque fois que Marcel Moreau sort un opus de ses forges incandescentes dignes d'Héphaïstos, je suis saisi par ce flot torrentiel, ce fleuve en crue qui embrase tout, bouscule, tourneboule, exalte nos appétits. Le lire m'épuise, me sonne, flanque un coup de vue à mes petites certitudes littéraires, puis il m'inspire, me régénère, me grandit. Comme me le dit un jour Jean-Claude Pirotte, autre écrivain ami que j'admire, tandis que nous évoquions quelques contemporains. Ah, mais Marcel, c'est autre chose. Il y a du génie en lui.
2: Oui, et c'est beau d'ailleurs d'entendre un grand écrivain comme Jean-Claude Pirotte, qui était une autre manière d'écrivain, plus impressionniste, dans la touche délicate, plus légère, avec beaucoup d'ironie, etc. Alors que Marcel, c'est un fleuve en cru. Et d'entendre un écrivain aussi éminent, aussi important, que Pirotte dire « Ah oui, Marcel, c'est autre chose, il y a du génie en lui », c'est beau, je trouve.
0: Oui.
2: Hein, cette manière de constater, tout simplement, voilà, bah oui, il y a du génie, il est génial, quoi. Et Marcel, ça a été une grande amitié entre nous et on a eu des échanges. On habitait la même rue par le plus grand des hasards, mais comme dirait Éluard, il n'y a pas de hasard, il n'y a que des rendez-vous. Donc je n'y crois pas. On habitait à 300 mètres l'un de l'autre, donc on s'est vu souvent, et on a communié. Vraiment, c'est le mot, parce que lui se disait agnostique, pas athée, mais agnostique, mais il était pétri de spiritualité, en tout cas, il y avait du mystique chez lui. Et on a communié vraiment devant par souvent une très belle bouteille à nos passions, et on a eu des conversations absolument fabuleuses. Lui, l'autodidacte, moi j'ai eu la chance de faire des études poussées, et ça a été une bénédiction. Lui, non, fils d'ouvrier du Borinage wallon, hein. Son père était couvreur et un jour il est tombé du toit et il a dû commencer à travailler très tôt pour faire vivre sa famille. Donc il avait du mérite et il est devenu ouvrier du livre. Donc il était ouvrier, autodidacte total, mais un puits de science, d'érudition merveilleux avec lequel j'avais des discussions qui pouvaient, je me souviens, elles pouvaient durer 5-6 heures. Et d'un seul coup, on levait la tête et la nuit était tombée. Et j'avais oublié toutes les contingences, toutes les heures. C'était magique.
0: Voilà ce que vous écrivez aussi, le beau portrait photographique de Marcel Moreau qui me fait face lorsque je m'assis à mon bureau. Son regard d'une extraordinaire acuité, à la fois incisif et bienveillant, est là, qui me sonde et semble m'intimer l'ordre de me mettre au boulot. Quand... Ah oui, oula. Il vous regarde.
2: Oui, il me regarde et je le regarde toujours. Il y avait une telle complicité entre nous que vraiment, enfin, je crois que ça passe vraiment dans le livre. Il y a même un moment 4-5 pages que j'avais écrites en hommage. Ça avait été demandé, ça a constitué un livre où un certain nombre de ses amis écrivains avaient écrit un hommage à Marcel Moreau. C'était avant sa mort. Hein, je crois que dans le livre on trouve vraiment dans ces pages toute la. Cette amitié, amour vraiment que j'avais pour lui, parce que c'était quelqu'un de grand, un grand monsieur, avec une espèce de générosité considérable, et il était conscient hein, de son génie, peut-être qu'il n'osait pas, mais de son talent absolument unique, il en était conscient, mais il était d'une grande humilité, et j'aimais ça chez lui aussi.
0: La différence avec Jean-Claude Pirotte, qui est le deuxième, tous les deux sont un peu les parrains, si on peut dire, de l'éternité Montrand-Main. La différence.
2: Alors tous les deux, effectivement, avec ce... étaient de grands libertaires au sens étymologique même du mot, hein, très épris de liberté, ne se laissant absolument pas dicter ni leurs paroles, ni leurs choix, étant très... très à l'abri, mitridatisé, je dirais, contre toutes les idéologies mortifères qui ont pu ensanglanter cette planète. Et j'aimais ça chez eux, et ils étaient très différents, et ils étaient d'origine belge tous les deux, alors ça c'est assez étonnant. Il y en a un qui est resté belge toute sa vie, Pirotte, et Pirotte d'ailleurs c'est un nom très belge, puisqu'on trouve Madame Pirotte dans Tintin, Madame Pirotte. Et Marcel qui lui est devenu français, il a été naturalisé français, mais qui est né belge, donc dans cette Wallonie du sud du pays, donc c'est assez étonnant qu'ils aient eu ces racines un peu communes. Et donc il y en a un qui était plus un artisan un artisan du portrait comme ça à la plume. D'ailleurs il faisait des aquarelles magnifiques, et quand il m'envoyait des lettres, et eh bien ces enveloppes étaient aquarellées avec des paysages imaginaires, enfin c'était très très beau, et donc c'est un aquarelliste, une espèce de tous les auteurs qu'il aimait, d'ailleurs Charles-Albert Saint-Gria, André Dautel, étaient des auteurs un petit peu, oui je reprends le terme, impressionniste, avec ce regard sur le monde très qui ce monde qui fuit, qui passe comme ça, dont on saisit un instantané à un moment. Très adepte du paysage intérieur, Marcel aussi, mais Marcel avait une puissance dans l'expression qui était très différente. Et alors je parle des forges, des Phaïstos, mais il y a de ça. Il était, c'est une prose d'airain. Il était d'airain et d'airain, puisque il disait philosopher et coudrain. Hein. Il était très organique dans son écriture. Il y avait quelque chose d'une très grande puissance. Et pour autant, ils ont composé l'un comme l'autre des œuvres magnifiques. L'une torrentielle, l'autre un petit peu plus contée, mais vraiment deux grands écrivains.
0: On pourrait dire que Marcel Moreau, c'est le plomb, hein, l'ouvrier du livre. Il était dans le plomb, il était dans la matière.
2: C'est ça. Oui, il était vraiment, je dis organique. C'est exactement ça. C'est-à-dire, c'est une écriture du corps. Il y a beaucoup de ses livres, d'ailleurs, qui parlent du corps parlant, ce corps qui s'exprime. Il avait d'ailleurs un corps tout à fait, quand Jean-Claude Pirotte était espèce d'échalas, un peu longiligne, à la fin de sa vie, il marchait avec une canne, je me souviens, il continuait d'être marcheur, mais à la fin il a été rattrapé par la maladie, mais il était maigre comme un passe-lacet, et il était assez étonnant, une espèce de dandy vagabond comme ça, céleste, Et alors que Marcel, il avait un, ce qu'on voyait d'abord chez lui au départ, c'était un corps. Marcel, à une époque de sa vie, était même gros. Il était opulent, massif, quasi obèse. Et après, plus ça allait, plus il gagnait en âge et plus je le voyais fondre. Et à la fin, il flottait dans ses chemises. Il avait toujours le regard aussi perçant, celui d'un lynx à l'affût. Il était toujours aussi pénétrant dans sa manière de dire les choses et d'être. Mais ce qu'on remarquait chez lui, effectivement, c'était le corps et cette manière qu'il avait de s'habiller avec ses gilets noirs. Il était toujours en noir et blanc. C'est comme à l'ancienne, noir et blanc, l'ouvrier du livre.
0: Oui, c'est ça, l'ouvrier du livre. Alors, un autre personnage libertaire, c'est Zodaxa. Vous dites Alphonse Gallo de La Pérouse, descendant de l'illustre explorateur plus connu sous le nom de guerre de Zodaxa, publiciste, fondateur du journal En Dehors, auquel collaborèrent Mirbeau, Bernard, Fénéon, Saint-Paul Roux, Darien, etc. Cet agitateur libertaire voyagea par le monde entier et promena un jour dans Paris un âne dont il avait fait son candidat officiel aux élections. Donc là aussi, c'est une rencontre dans le temps, là, c'est autre chose, hein, mais d'un libertaire.
2: Oui, ça nous manque un peu, hein, ces gens-là. Et Zodaxa, effectivement, donc, était illustre, issu d'une illustre famille, les Lapérouse, donc était un. Alors, il se disait libertaire et non pas anarchiste. Il est passé en procès de multiples fois. Il était. D'ailleurs, il a écrit un livre majeur qui s'appelle Mazas à Jérusalem. Mazas, c'était la prison où on enfermait un petit peu tout le monde, pour peu qu'on eût une grande gueule. Et donc, ce côté, réfractaire à certains. Moi, je suis, je vous avoue, je suis un démocrate accompli et je saisis mon droit de vote et je vote parce que je ne veux pas justement que les choses se défassent trop. Mais j'aime bien ces personnages comme ça, à la marge, en dehors du monde, en qui il y avait quand même une sacrée dose de poésie et cette façon voilà dans la galéjade, mais une galéjade finalement sérieuse qui dit des choses profondes remet un petit peu les institutions en question, en tout cas les questionne, les larde de petits coups de canif pour essayer d'en extraire ce qu'il y a de plus absurde, de délirant d'assoupi même à certains moments. Ouais. Donc on a besoin de personnages comme ça qui donnent des petits coups de banderie dans le bestiau.
0: Oui, et puis vous avez aussi des phrases banderies, par exemple avec des traits d'esprit, une molaire de John Lennon vendue 220 000 euros aux enchères, la bêtise a de l'avenir, la dentisterie aussi, hein. Aussi ça, pas mal du tout, tolérance, hein, le vilain mot. Il a belle presse dans les sphères éclairées de la bien-pensance, mais son étymologie ne sent pas bien bon, qui renvoie au latin tolérer, porter un fardeau. Les mots générosité, ou mieux fraternité, ou mieux encore amour, nous écorcheraient-ils la bouche?
2: Bien sûr. C'est que moi, je, en tant qu'enseignant, mais depuis toujours, politologue, parce que c'est ma formation, donc j'ai fait un doctorat de sciences politiques, j'ai l'habitude de revenir à l'étymologie, de donner. On vit dans une époque où les mots sont vidés de leur sens. Il faut se souvenir de ce que disait Platon, hein, la perversion de la cité passe par la malversation des mots. Enfin, toujours, c'est ce que dit Orwell, hein, la novlangue. On sait très bien que la manipulation du langage aboutit au pire, hein, au totalitarisme. Et aujourd'hui, il y a plein de mots qui sont complètement dépossédés de leur sens, qui ne veulent strictement plus rien dire. Et donc, c'est pour ça que à chaque fois, j'essaie de revenir vraiment à l'étymologie, au sens réel des mots, et tolérer. Tolérare en latin, ça veut dire porter un fardeau. Donc, l'étymologie n'est pas terrible. C'est oui, je vous accepte, mais vous êtes un fardeau pour moi. Non. À partir du moment où on choisit d'accepter l'autre, c'est justement plus dans le registre de la fraternité, de l'amour. Et oui, osons le mot. Là, il y a une dimension chrétienne, mais que j'assume. Mais sinon, effectivement, souvent, on parle de solidarité. C'est un mot qui a fait Flores. Moi, je ne l'aime pas trop parce que je le trouve finalement, il veut dire ce qu'il veut dire, mais il est faible à côté de fraternité, non?
0: Est-ce que le rôle d'un écrivain, c'est pas justement de revisiter les mots, de leur donner leur sens? L'ortade, voilà.
2: Oui, bien sûr, c'est le rôle d'un écrivain que de donner leur vrai sens aux mots, Encore pour citer Camus, mais mal nommer les choses, c'est ajouter au malheur du monde. Mais évidemment, bien sûr. Donc, bien apprendre à... Moi, je sais que j'ai des élèves qui sont en master, donc ils ont 23 ans, 24 ans, 25 ans, parfois un peu plus pour ceux qui sont revenus. Mais on a vraiment l'impression que même à ce niveau-là, et Dieu sait pourtant s'ils sont, ils sont pour certains vraiment brillants et tous intelligents, en plus très ouverts, sympas comme tout. Mais je fais un gros travail d'étymologie, de retour sur le sens des mots parce que ils en ont besoin. Ils en ont besoin pour se défendre, tout simplement, contre une société qui voudrait les plonger dans l'espèce de gloubi-boulga, ce que disait Deleuze et Guattari, hein, l'équivaloir généralisé, c'est une espèce de relativisme mortifère qui est le bras allié du nihilisme. Hein, et donc ça, je m'en méfie terriblement. Et redonner le sens aux mots, ça a du sens. Ça doit être un combat, et notamment un des combats que doivent mener les écrivains, je crois.
0: Il y a des anecdotes, hein, il y a des petites histoires dans votre livre. Mauriac vu par Roger Dibier, un honteux mélange d'eau bénite et d'eau de bidet. Et vous dites, on a vu plus aimable entre confrères, de quoi confirmer le mot de Voltaire, si tous les arts sont frères, les artistes, eux, le sont rarement. Toujours, alors, Voltaire, ça c'est vrai que...
2: Alors ça, je peux quand même... Effectivement, si tous les arts sont frères, les artistes, eux, le sont rarement. Évidemment, c'est une phrase qui m'amuse beaucoup, c'est du Voltaire tout craché. Je dois quand même dire que dans ces milieux de la littérature, de l'édition, du théâtre, j'ai vraiment de très belles amitiés et des gens connus, moins connus, etc., mais qui sont des amis fidèles et qui pratiquent l'amitié vraiment avec une sorte à la fois volupté et exigence. Et donc oui, ça peut arriver que les artistes ou les artisans soient frères. Bien entendu, il ne faut pas verser dans la noirceur totale, mais c'est vrai que on y voit aussi beaucoup à l'œuvre, hein, des jalousies, des haines, même des comme si on avait du temps à perdre avec la haine. Qui s'exprime comme ça lui je ne l'aime pas lui et puis on essaie de savoir pourquoi et en fait on s'aperçoit que la personne a oublié ou quasiment, enfin c'est l'éternel sujet, ouais. Hein, des Atrides et des Montaigu et des Capulet. Bon, c'est comme ça. Mais en tout cas, voilà, je dois témoigner tout de même qu'il y a dans tous ces milieux des gens avec pour qui j'ai la plus grande amitié et ça c'est une vraie volupté, une vraie bénédiction.
0: Il y a beaucoup d'amitié. Vous vous rappelez aussi ce mot de Proust. Vous dites et ce mot de Proust que nous ne devrions jamais oublier. Le comble de l'intelligence, c'est la bonté.
2: Oui, bien sûr. C'est alors on connaît de grandes intelligences qui ont sombré dans le mal absolu. Quelqu'un comme Goebbels, malheureusement, n'était pas un idiot. Il était même très intelligent. Et ça s'est vu dans l'efficacité, hein, de ces méthodes. Bon, Staline était très intelligent et d'autres. Bon, mais effectivement, l'homme a une capacité en lui d'être bon, qui est et de faire le bien, qui est phénoménal aussi.
0: Donc c'est vrai, Patrick Tudoré, on parle de ce sens de l'amitié, l'inimitié dans les milieux littéraires. Puis il y a quelque chose d'assez ironique, c'est avec Voltaire. Que vous n'appréciez guère, il y a plus de métaphysique dans certaines pages de Swift, que dans un volume du faux Hermine de Ferney, qui, embastillé, certes plusieurs fois, aura aussi passé sa vie à prendre la pause. Et vous ajoutez plus loin, se préférer en spectateur insolent plutôt qu'en métaphysicien résigné. J'ai bien aimé ça, parce que c'est vrai, vous taquinez, enfin, qui aime bien taquine bien, mais alors vous taquinez bien Voltaire.
2: Alors, j'aime Voltaire, hein, ouais. Que les choses soient claires. Mais je l'aime moins que quand j'étais plus jeune, parce que j'ai appris à connaître qui il était. Bon. Et ce que j'aime moins chez Voltaire, c'est son côté pharisien. Enfin, il était une grande hypocrisie, donc il était richissime. Et il jouait aux nécessiteux, il croyait en Dieu, mais il flattait ceux qui n'y croyaient pas. C'était quelqu'un qui procédait, qui avait un immense talent, mais par exemple, tout ce qu'il considérait comme étant ses chefs-d'œuvre absolus qui étaient son théâtre aujourd'hui, eh bien, tout ça est absolument injouable. Et parce que ça a profondément vieilli et c'est quasiment du toc. Alors, il y a des textes de Voltaire que je relis et que j'aime énormément. Mais ce qui finit par m'agacer, c'est son ricadement, constant. Qui n'est autre que finalement un aveu d'impuissance. Et puis quand il donnait des leçons à Rousseau inversement et qu'il prétendait être un esprit libre et qu'ensuite on apprend qu'il a passé sa vie à flatter les princes. Hein, le roi d'Angleterre qui n'a jamais donné suite, mais évidemment le roi de Prusse qui l'a accueilli à sa cour et qu'il a fini d'ailleurs par indisposer. Ou le tsar de Russie. Donc il était constamment en quête de prébendes, d'avantages, d'argent, bon. Donc c'est quelque chose. Et puis sans compter que comme Montesquieu d'ailleurs, hein, oui. Il tirait des dividendes de la traite via la Compagnie des Indes. Bon, voilà. Donc il y a. Moi j'aime bien ceux qui sont d'une certaine manière. Rousseau était plus en phase, même si Rousseau il y a des choses à dire. Il y a des choses que j'aime chez lui et d'autres beaucoup moins. Il était plus en phase finalement. Il était dans la espèce de parésia. Vous savez ce que Michel Foucault a très bien analysé à la fin de sa vie, concept de parésia qui est à la fois le courage de dire et le courage d'être en accord avec ce que l'on dit. Donc, et finalement, Voltaire, il a dit un peu tout son envers, et parfois, il a été exemplaire, par exemple, dans la défense qu'il a pu prendre de Labarre, de Sirven, de Calas. Évidemment, il a été magnifique. Mais à d'autres égards, voilà, il a menti sur lui-même, sur les autres. Il était oui, c'était un fiefé truqueur, donc de génie évidemment. Mais au bout d'un moment, quand on finit par connaître les travers, hein, je sais bien qu'il faut pas mélanger l'être, la personne et l'artiste ou l'artisan, l'écrivain. Mais à certains moments, on peut pas s'en empêcher. C'est comme ça que je peux aimer un certain nombre de livres de Céline que je trouve absolument géniaux et ne pas aimer du tout. Je crois que c'est très clair dans le livre, ne pas aimer du tout la lâcheté du personnage. Idem pour Aragon, par exemple, hein, de l'autre côté, qui a fait preuve de lâcheté absolument phénoménale à l'endroit du stalinisme, notamment. Donc, voilà, ce qui n'empêche pas de considérer que ce sont de très beaux, voire de grands écrivains. Mais ne pas être dupe, hein, à certains moments, ne pas être dupe. Voilà, et ce que j'appelle, moi, les admirations obligatoires, ça n'a jamais été tout à fait ma tasse de thé.
0: Bon, on va faire une petite pause musicale et nous reprenons notre conversation. Ouais.

0: 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Vous écoutez l'émission Bibliomanie avec notre invité d'aujourd'hui, Patrick Tudoré, pour l'éternité, montre en main. Ça vient de paraître aux éditions Les Belles Lettres. D'ailleurs, ils vous ont soigné, Patrick Tudoré, un très beau livre.
1: La réaction des lecteurs, d'ailleurs, c'est de me dire, oh là, mais on fait encore des livres de cette qualité. Mais je dis, bah oui, Les Belles Lettres. Effectivement, avec des rabats, une qualité de couverture, d'impression, de qualité du papier. Enfin, c'est, voilà, je sais qu'avec eux, c'est le quatrième que je publie chez eux, donc je sais à quel point ils travaillent bien. Et pour un livre, particulièrement celui-là, un journal, évidemment, ça compte. Hein. Il faut que l'écrin soit à la hauteur et que l'intérieur soit aussi à la hauteur de l'écrin. Et c'est très important. Et là, je suis très très heureux du résultat final.
0: C'est un beau livre, je dis vraiment à offrir pour nos auditeurs et on le lit avec plaisir. C'est-à-dire on bifurque à l'intérieur, une très belle mise en page. Alors ça c'est la forme. Le fond, alors le fond, il y a de quoi dire. C'est vrai que vous êtes, je vous disais tout à l'heure, vous taquiniez les mânes de Voltaire. Et voilà ce que vous écrivez. Il y a quelque chose d'obscène à être gros d'un livre pendant des mois ou même des années, puis à l'expulser enfin brutalement comme une vomissure baroque lambrissée d'une syntaxe. Autre phrase de vous, des milliers de pages remisées dans des tiroirs et une dizaine de bouquins écrits dans la fièvre et soutenus par la presse concourent à mon putatif salut d'écrivain, quelques dégoûts très sûrs et déjà une foule de regrets. Alors, Jules Renard, il n'est pas loin là.
1: Alors ça, c'est une référence vraiment claire à Jules Renard qui disait « Je ne réponds pas d'avoir du goût, mais mes dégoûts, eux, sont très sûrs », qui est une phrase absolument magnifique. Et oui, effectivement, donc j'essaie de... Dans ce livre, justement, d'éviter d'être trop dans le jugement, je suis parfois dans un petit emportement, des colères, mais qui ne serait pas en colère face à certaines abjections dans ce monde. Mais j'essaie de ne pas être dans le jugement, ou alors, en bon professeur de rhétorique, de l'argumenter. Voilà. Et je pense que à chaque fois, il y a une argumentation, il y a quelque chose qui, ça n'est pas du jugement à l'emporte-pièce, surtout pas. Et donc, oui, j'ai un regard sur le monde qui est un petit peu abrasif. Je déteste pas donner des petits coups de dague, effectivement, à certains moments.
0: Et puis, on a aussi, pour rappeler l'art du bref de Jules Renard, vous citez Jules Renard, votre réponse est faible, Renard. Ah, mais permettez, cher ami, pourquoi devrais-je avoir de l'esprit toujours et vous jamais? Donc, c'est le sens de la répartie. Et je dirais presque, vous dites d'ailleurs, l'humour, ce contrepoison parmi les contrepoisons. C'est vrai qu'on n'a plus le sens de la répartie à notre époque.
1: Alors moi, j'essaie de la cultiver. Et certains s'en souviennent. Alors parfois, on a l'esprit de l'escalier. On se dit ah, j'aurais dû fourbir telle répartie. Et puis on n'a pas. Évidemment, on est loin d'être parfait. Mais j'aime bien effectivement de temps à autre quand ça part. Je n'oublie pas la phrase de Proust, la bonté c'est le comble de l'intelligence et je ne le fais jamais pour faire mal ou alors si on m'attaque, moi je suis pas quelqu'un d'agressif du tout, je suis même le pacifisme incarné, si on me cherche, on me trouve en général. Donc ça peut fuser effectivement à certains moments.
0: Alors autre lecture littéraire, Julien Gracq, voilà, vous dites, j'ai rarement goûté autant qu'avec Gracq cette perfection du mot qui affleure, ce balancement ourlé de la phrase. Ça, c'est pour montrer aux auditeurs que vous voyagez dans les mots, vous voyagez dans la langue. Oui, bien sûr. Vous rendez hommage à ceux qui vous ont construit aussi, au détour d'une phrase.
1: Oui, Julien Gracq, par exemple, que j'ai toujours lu avec délectation. C'est un des plus beaux stylistes de l'histoire de la littérature française. C'est quelqu'un qui a, pas pour rien, que Monsieur Louis Poirier, donc alias Julien Gracq, professeur de géographie normalien, était un géographe, donc un topographe. Et il a une manière comme ça de décrire le paysage, de le faire coïncider avec son paysage intérieur, une manière très personnelle et on a vraiment l'impression de à le lire, de voir des collines, des replis hercyniens, des choses qui ressortissent vraiment à la géographie, une géographie littéraire qui est parmi les plus belles que j'ai jamais lues, tout simplement.
0: Alors vous avez d'ailleurs, on parlait tout à l'heure du théâtre, vous dites, vous écrivez dans ma première pièce de théâtre a été jouée au théâtre Rive Gauche à Montparnasse, j'ai vraiment compris les affres d'un Goncourt, d'un Renard, d'un Guitry qui se liquéfiaient de trouille à chaque représentation. Lorsqu'on publie un livre, une forme de fatalité vous saisit, on en cède les droits moraux et commerciaux, acceptant qu'un acheteur s'en saisisse au détour d'un étal et l'emporte au loin. Une fois ce fichu code-barre imprimé au dos de la couverture et l'empilement rituel dans les librairies ou la FNAC, il ne nous appartient plus. Il devient marchandise, propriété putative d'un lecteur auquel on consent la jouissance. Une pièce, elle, est un animal polymorphe, une sorte de protée insaisissable qui ne cesse de vous échapper et s'éparpille en même temps, en un même espace-temps, dans 1000 prunelles et 500 cerveaux différents. Donc, vous resituez la scène, vous voyez du paysage tout à l'heure, mais presque du paysage aussi de la différence entre la parution d'un livre, la pièce de théâtre, son nom. Vous resituez le contexte toujours.
1: Oui, oui, c'est ça qui fait la richesse justement de ce que l'on peut faire, c'est la différence dans la réception. Hein. Vous savez qu'il y a eu toutes ces grandes théories de la réception, le récepteur étant celui qui finalement donne du sens à soit un livre, soit un tableau, etc., à une œuvre musicale. Et là. Et là, il y a quelque chose d'assez violent. C'est comme j'ai mis en scène ma dernière pièce et que donc j'ai assisté en tant qu'autorité artistique, forcément à un grand nombre de représentations. Eh bien, à un certain moment, il y a quelque chose de très ambigu qui se joue où le personnage, la pièce, se donne à 500 personnes ou ça peut être 100, ça peut être 500, 300. Devant vous, donc 1000 prunelles, effectivement, et il y a comme un sentiment de jalousie d'un seul coup. On se dit mais quelle impudeur, et c'est pas possible de que autant qu'on puisse donner à autant de personnes en même temps. Et pourtant c'est bien pour ça qu'on l'a écrite. Mais alors qu'un livre c'est tout à fait différent. Un livre, il peut y avoir aussi des choses assez merveilleuses où à ce qu'on reçoit un mail qui vient du bout du monde et ou une personne où il y a avec je sais pas 10 heures de décalage nous dit je suis en train de et on reçoit ça le lendemain et ça a été envoyé dans la nuit pour nous. Voilà, j'étais en train de lire votre livre et je voulais vous dire que ouais. et c'est assez merveilleux. C'est le Frédéric Moreau, vous savez, des l'éducation sentimentale, ouais. Le Flaubert, qui à un moment est jaloux, il ne sait même pas le nom de l'auteur, mais il est jaloux du livre que lit Madame Arnoux. Et parce qu'elle est là et elle s'intéresse pas à lui, elle s'intéresse visiblement beaucoup plus au livre qu'elle est en train de lire. Et là, il est jaloux, mais pris d'une jalousie absolument folle pour l'écrivain qui donne autant de volupté dans la lecture à Madame Arnoux. Et je trouve ça, c'est un pouvoir magique.
0: Ben oui, et puis alors la maison aussi, peut-on habiter une maison sans livres? Tous les maçons de la terre auront beau faire, il n'y a que les livres pour en tenir les murs. Donc autre paysage. Alors je voudrais un peu connaître un peu, alors voilà aussi ce que vous pensez de la postérité, parce que votre livre est une réflexion sur le temps quand même, hein, sur la mémoire. Voilà ce que vous écrivez sur la postérité. La postérité est une belle salope, oui. Pourquoi Jacques Borel, homme d'une immense culture et d'un talent tout aussi vaste, auteur de L'Adoration, l'un des plus beaux Goncourt de l'histoire en 1965, les prix Goncourt qui sont aussi de grands livres, ne courent pas les décennies, n'a-t-il pas passé la rampe? Alors que pensez-vous, Patrick Tudoré, de cette notion de postérité?
1: C'est une belle salope, je le redis, parce que effectivement, alors c'est assez étrange, parce que effectivement, il y a des auteurs comme ça qui sont complètement oubliés. Et c'est effectivement une espèce de sentence de la postérité assez terrible, avec des auteurs qu'on ne lit quasiment plus, enfin on pourrait en citer des tonnes. Et puis il y en a d'autres finalement qui accèdent à cette postérité alors que durant leur vivant, par exemple, si on prend Stendhal, qui a fini consul de France à Civitavecchia, qui était quand même une voie de garage absolue. C'était vraiment une toute petite ville où il s'ennuyait à s'en foutre l'heure. Et il écrivait donc des romans qui se vendaient à 1000 exemplaires, 1200 je crois pour La Chartreuse de Parme. Donc il était absolument pas connu comme écrivain. Et sa vie d'écrivain a été un échec, sauf que son œuvre magnifique a été redécouverte. Et il le disait d'ailleurs. Écrire, c'est une loterie. C'est une loterie dont le gros lot consiste à être lu 30 ans après sa mort. Il est mort en 1842, et effectivement, il a commencé à être lu, ouais, disons 40 ans, 50 ans après sa mort. Et aujourd'hui, il a la place qu'on lui connaît. Donc, elle est ambivalente, hein, cette postérité, parce qu'elle évacue des fausses gloires. Par exemple, moi, je me souviens très bien que, un jour, visitant très jeune, je vais avoir 20 ans, le Père Lachaise, je vais sur la tombe de Gérard Labruni, donc alias Gérard de Nerval, et là, je suis absolument ulcéré de voir que sa tombe est toute modeste, petite, et qu'à côté, il y a le tombeau, mais magistral, majestueux, de Casimir de Lavigne, qui était la star, la grande vedette de l'époque, quand Nerval est mort inconnu, hein, ouais. Ou à peu près. Et donc, je m'étais offusqué de ça. Mais aujourd'hui, qui lit Casimir de Lavigne, qui même connaît son nom, alors que Gérard de Nerval, aujourd'hui, est étudié, je l'espère encore, hein, les filles du feu, etc.
0: Alors, on pourrait dire, moi, je parlais de réflexion sur le temps, on pourrait dire que votre livre est comme une valse à quatre temps qui regroupe les saisons d'une vie. Je pense à ce poème que vous avez écrit pour l'une de vos filles, le quatrain des quatre ans. Le quatrain des quatre ans valse sur quatre temps. De quatre temps accomplis, il dit toute la grâce. En quatre vers fleuris, comme un jeune printemps, ne pas être pressé, c'est tout l'art de la valse. Et c'est tout l'art d'écrire aussi, Patrick Tudoré.
1: Oui, alors ce quatrain, je l'avais écrit effectivement pour ma deuxième fille, donc dont je ne suis pas le père, mais qui sont mes filles, parce que je les ai vraiment... elles ont un père et absolument... parfait, enfin vraiment on s'entend très bien, mais j'ai participé vraiment de manière très très forte à leur éducation, et est-ce que je les ai connues toutes petites, et donc c'était très beau parce que j'avais écrit ça quand elle avait 4 ans, et ça avait disparu sous un amoncellement de trucs, et un jour elle a acheté un petit cadre, ou je sais plus, elle avait trouvé un cadre, et elle l'a mis dedans, et elle est venue me voir, et elle avait 17 ans je crois. Et elle m'a montré ça, et c'était assez bouleversant de retrouver ça d'un seul coup, cette espèce de réminiscence proustienne comme ça qui venait nous tous les deux nous mettre les larmes aux yeux, et ça c'était très beau. Et effectivement, je crois que écrire, se laisser aller à certains moments, se décorseter et se laisser aller justement à l'improvisation et à la rythmique de la valse, hein, laisse aller, c'est une valse, c'est la meilleure façon d'envisager sa vie à certains moments, et notamment dans ces phases d'écriture.
0: Est-ce que vous envisagez, peut-être, parce que vous avez peut-être des poèmes sous le coude, ou de faire des paroles de chansons, enfin de faire une forme courte comme ça?
1: Non, peut-être que je referai, enfin republier le recueil de poèmes qui a été publié maintenant pas mal de temps, mais je suis plus attiré quand même par les formes, soit les formes longues, romans, récits, etc., soit le théâtre qui est d'une forme longue, et soit les formes, ben, comme je viens de le faire avec ce journal, c'était le fragment. Mais le fragment, ça peut être une ligne à un certain moment, et trois pages serrées, denses, tout à fait ciselé, j'allais dire, ensuite. Donc, j'aime bien cette alternance-là.
0: Comme le café, il est allongé ou serré, donc voilà. Il y aura donc, là c'est le premier volume, mais il y a deux autres volumes.
1: Oh, il y aurait de quoi en faire à peu près trois déjà, mais bon, peut-être pas non plus. Mais publier un tous les 6 mois, donc on verra avec l'éditeur, on verra comment on procède. Mais dans un premier temps, j'ai une nouvelle pièce. Ma pièce là qui est en tournée et qui continue son magnifique chemin, donc ça j'en suis très touché. Et puis j'aimerais bien revenir un de ces jours au roman, voilà. Donc ça me taraude un peu et je vais essayer de voir ça.
0: Vous alternez volontairement les temps d'écriture, c'est-à-dire passer du théâtre à vos essais, etc. Comment vous alternez vos temps d'écriture?
1: En fait, je passe de l'un à l'autre de manière assez indifférenciée. J'ai pas besoin de sas, de décompression. J'ai la chance de pouvoir. C'est comme dans les lectures, je lis toujours plusieurs livres en même temps et des livres très différents. Et j'ai pas besoin de sas, de décompression. Ça, c'est une chance que j'ai. Et donc, je peux passer, par exemple, écrire dans la journée un roman et la nuit. À certains moments d'insomnie, écrire un fragment de pièce de théâtre, par exemple. Ça ne m'est pas du tout impossible. Au contraire, j'aime bien ça. J'aime bien ces respirations différentes.
0: Là, nous sommes dans votre pièce d'écriture, atelier d'écriture. C'est un lieu que vous avez choisi, c'est un lieu au calme, c'est un lieu où vous aimez vous recueillir. Je vois votre bibliothèque.
1: Il y a une baie vitrée sur le ciel, et ça, c'est important. Ouais. Là, vu d'ici, j'ai le ciel et même le fête, l'extrême fête de la Tour Eiffel. Donc
0: c'est important, vous, la lumière, la notion de lumière.
1: Oui, c'est même fondamental. C'est quelque chose... Sans la lumière, on ne pourrait pas jauger de l'ombre et inversement.
0: Vous êtes un écrivain pourtant aussi de la nuit, parfois.
1: Oui, je suis assez nocturne, surtout avec l'âge ou des petits problèmes de santé qui font que les nuits sont moins des nuits de bébé maintenant. Et donc, autant mettre à profit pour vivre deux fois et mettre à profit pour lire, pour écrire. J'aime bien écrire la nuit. Et même si j'écris pas des dizaines de pages, avoir une belle page ou deux que l'on trouve au petit matin, comme ça, c'est une vraie... Une vraie révélation, c'est quelque chose de la nuit. J'ai longtemps vécu la nuit, mais quand j'étais plus jeune, c'est ça que j'étais peut-être pas nyctalope, mais en tout cas j'avais une lycanthrope, mais je sortais beaucoup la nuit. Et aujourd'hui, l'âge venant, un peu moins évidemment, mais je suis capable de toujours aujourd'hui de faire des nuits blanches qui peuvent être passées dans la fièvre de l'écriture. Oui, ça m'est arrivé encore récemment.
0: Ouais. Est-ce que vous considérez que votre écriture a évolué? Est-ce que vous considérez comme justement grâce à ce journal, a posteriori finalement, grâce à l'éternité Montrevin, est-ce que vous avez eu un œil sur votre écriture? Est-ce que vous considérez que votre écriture a évolué, qu'elle a changé ou qu'elle s'est modifiée?
1: J'espère qu'elle s'est bonifiée. Je suis plus aujourd'hui dans, non pas dans la retenue, mais je veille peut-être plus à la harmonie, au sens de la pondération, de la justesse. C'est que avant, j'ai beaucoup écrit des phrases qui claquent. Je continue. Hein. J'aime bien ça. Mais aujourd'hui, ce qui m'intéresse le plus, c'est la justesse, c'est-à-dire la phrase dégraissée ou alors adjectivée, mais ce qu'il faut pour qu'elle puisse donner vraiment tout ce qu'elle a à donner. Et qu'elle sonne juste, voilà. Je crois que c'est le mot, la justesse au sens où un accord va sonner juste. Et même si à d'autres moments, on peut être dans le frôler comme chez Wagner la tonalité. On va à un certain moment jouer avec les mots pour qu'il ne soit plus tout à fait dans cette harmonie et qui provoque, pourquoi pas, un petit malaise du lecteur pour mieux revenir à l'harmonie, vous voyez, d'un seul coup, comme une secousse un peu sismique. Et donc ça, c'est un travail assez grisant.
0: Est-ce que vous vous relisez beaucoup? Est-ce que vous êtes un écrivain qui ajoute des mots ou qui en retire?
1: Alors, en gros, pour simplifier, mais il y a deux sortes d'écrivains. Il y a ceux qui sont dans le passé et ceux qui sont dans le trou. Oui. Donc, à choisir.

0: passer au papier émerillé un petit peu pour parvenir à cette justesse que j'évoquais, un petit peu comme un ébéniste à travailler sur son meuble, quand d'autres, on le voit malheureusement, sont dans la phrase blanche. Ça, c'est quelque chose qui me marque, c'est aujourd'hui, souverainement, très souvent, dans la littérature contemporaine, l'absence absolue de style. Et sachant que le style est ce qui fait tout, c'est vraiment la chose la plus essentielle, comme disait Nabokov dans la littérature. C'est quand même une forme de pas décadence, parce que je suis pas du tout décadentiste ou quoi que ce soit, ou décliniste. Mais je trouve ça très dommage que le style ne soit pas aussi travaillé qu'il le fut.
1: Ça m'amène à ma dernière question, justement. Voilà ce que vous écrivez. Au fond, mon critère principal pour juger d'un écrivain est qu'il ou elle soit libre. Le style, si crucial, vient immédiatement après. Mais sans vraie liberté, le style ne compte pour rien. Vous sentez-vous, alors vous avez déjà répondu à la question, libertaire, libre penseur, homme libre, livre ou autant que homme libre?
0: Alors je me sens libre, point. Libre penseur, à partir du moment où on s'intitule quelque chose, être libre, c'est un constat, et on le prouve tout dans sa vie. Libre penseur, à un moment d'ailleurs, je me moque un peu où je dis, tiens, il se croyait libre et penseur, bon, alors qu'il n'était ni l'un ni l'autre. Mais donc, libre, tout simplement, et si plus tard, quand je serai post-mortem, si on dit de moi que, effectivement, tu devrais, c'était un homme libre, c'était quelqu'un qui a fait de la liberté vraiment sa table de travail, ça me convient assez bien.
1: Buissonnier un peu, randonneur, parce que dans la marche, il y a plusieurs rythmes. Il y a celui qui fait les grandes randonnées, les...
0: Oui, moi je suis... quand j'ai marché, quand je marche, je suis jamais dans la compétition. La compétition m'ennuie. C'est pour ça que les médailles, les machins, les trucs, les records, j'appelle ça la fausse verticalité. Ça m'intéresse assez peu. Mais plutôt, je suis plutôt dans l'espèce de marcheur buissonnier qui essaie justement de mettre en harmonie ce que j'évoquais tout à l'heure, c'est-à-dire le paysage intérieur et le paysage extérieur. Et quand il y a cette adéquation magique, à un moment, ça peut donner une alchimie assez miraculeuse, et c'est les moments où on est plus vivant.
1: On pourrait dire aussi que écrire, c'est emprunter un autre chemin. Est-ce que ce chemin-là n'était... Vous avez refusé finalement tous les chemins tout tracés d'avance?
0: Oui, j'ai refusé beaucoup de chemins tracés d'avance, parce que j'aurais pu, après ma thèse, j'aurais pu emprunter un chemin classique, aller enseigner à l'université, etc., ce que j'ai refusé, mais alors que j'aimais enseigner, mais j'ai enseigné ensuite toute ma vie, mais dans des institutions différentes où le premier critère pour moi, c'était qu'on me fiche la paix, c'est-à-dire qu'on me laisse libre, tout simplement. Voilà.
1: Merci à vous, Patrick Tudoré, pour L'éternité montre en main, c'est paru aux belles lettres. Et puis, on peut aussi lire, peut-être, Juliette, c'est ça?
0: Juliette, Victor Hugo, Flamour, mais mon roman qui est paru chez Dallandier, qui a donné donc la pièce du même nom. Mais sinon, mes deux avant-derniers livres, donc, le petit livre de l'amitié paru chez Salvatore. Et un petit livre format poche, mais qui me tient à cœur. Et puis, En marchant, petite rhétorique itinérante, paru chez Dallandier, et ensuite en poche, chez Mon Poche, et qui, me dit-on, continue d'avoir pas mal de lecteurs, et j'en suis très touché.
1: Merci à vous pour cette éternité, Montrobin, et merci à nos auditeurs qui aussi ont cheminé à nos côtés.

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1: Le café des gens bien.
2: Non.
3: De quoi?
1: Ça a commencé comme...
3: Ouais, le café des jours heureux.
1: Café des jours heureux. Mesdames et messieurs, on va faire un petit tour du côté du café des jours heureux.

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1: Un des musiciens que j'ai mis récemment au chômage me dit un jour: de toute façon, toi, Sarclot, tu as une toute petite voix. Qu'on a une toute petite voix comme ça, on n'est même pas chanteur, on est tout juste pamphlétaire. Alors moi, je suis parti dans une réaction de poète brûlé au troisième degré. Mais vous savez ce que c'est? Les poètes comprennent déjà rien au deuxième degré, surtout quand ils sont brûlés. Or donc, chers petits amis, dis-je ainsi à la cantonade, oyez une des plus belles histoires d'oncle Sarcolet. Ou, comme vous allez le voir, la métaphore le dispute à l'onopatopée. Or donc, j'étais un jour occupé à pisser dans les chiottes de la gare de Lausanne, lorsque soudain, mon attention fut attirée par les gesticulations de mon voisin d'urinoir qui, hélas, se masturbait. Je dis hélas parce qu'il y a une petite bite. Les femmes que j'ai rencontrées dans mon existence avaient coutume de dire que petite bite ou grande bite, ça n'a aucune espèce d'importance, que c'est l'intention qui compte. C'est un procédé, louable d'ailleurs, qui vise à rassurer les garçons et éviter la panne, parce que vous savez ce que c'est, quand il faut appeler le touring, c'est long, c'est cher et on caille au bord de la route. Bizarre, bizarre, j'ai dit route. Ah mais des arts, j'ai pas dit bisole. Chère madame, je vous vois sourire là avec un sourire un peu déconcerté, comme si vous considériez comme moi que cette question de petite bite est tout à fait dépassée. Si vous croyez que ça m'amuse de parler de bite. Non mais je voudrais quand même savoir si vous seriez aussi décontracté que ça, quelle serait votre contenance quand, voulant acheter une demi-douzaine de capotes à l'orange, votre pharmacien vous demanderait « Eh monsieur, chose du combien ?» Non, chers petits amis, s'il est vrai que cette question de petite bite et de grande bite est tout à fait ringarde, eh bien, laissons-la de côté si vous le voulez bien pour nous pencher sur cette question qui nous taraude tous. Qu'en est-il des toutes petites bites et où est la nuance entre la petite bite et la toute petite bite? Question que nous laisserons ouverte également pour retourner à notre enthousiasme de tout à l'heure qui tient toujours ses 4 ou 5 cm de toute petite bite entre le pouce et l'index comme on tient une pipette de mercurochrome qui l'agite à la vitesse d'un petit moineau qui s'ébroue dans une flaque printanière. Eh bien moi, chers petits amis, ça m'a toujours semblé épatant, ces flaques printanières où s'ébrouent les petits moineaux et où nos mamans nous interdisaient de mettre nos belles bottes de caoutchouc. Et à quoi ça sert d'avoir des belles bottes de caoutchouc si on ne peut pas les mettre dans les flaques printanières où s'ébrouent les petits moineaux? Et allez vous étonner après ça qu'on aime le caoutchouc. Mais, pour en revenir à notre enthousiasme de tout à l'heure, parce qu'il va quand même finir par fatiguer, j'avais une espèce d'envie de lui dire que je trouvais des manières étranges et le lieu mal approprié. Mais vous savez ce que c'est, on est toujours l'étranger de quelqu'un. Et qui étais-je pour en rajouter? Ce garçon faisait ce qu'il avait à faire et voilà le travail. Eh bien, pour nous résumer, si on disait à ce garçon qu'il n'était pas un branleur parce qu'il avait une trop petite bite, eh bien, il ne serait pas tellement content parce que vous voyez, quand il se branle, et quand il baise, il baise. Ou alors, comment voulez-vous appeler ça? Eh bien, pour ce qui me concerne, dis-je ainsi à ce musicien récemment mis au chômage, pour ce qui me concerne, c'est exactement la même chose. Quand je chante, et je ne veux pas qu'on vienne me casser les noix avec ma petite voix. Casser les noix! Et là-dessus, nous allons, tous ensemble, de tout notre cœur et tout simplement, chanter une petite chanson. C'est une petite comptine enfantine, sur l'air de « Petits yos yos yos yos qui mangeaient du crottin, tintin », vous voyez? Alors vous feriez « yos yos » et « tintin », mais c'est pas « yos yos », c'est pas « tintin » parce que j'ai changé les paroles. On y va, chers petits amis. Un okapi, pi, pi. Vous avez remarqué que jusque-là, j'ai pas beaucoup fait appel à la participation du public. Il y a eu un léger appel à la participation financière en début de spectacle. C'est une participation à laquelle je tiens beaucoup. Voyez-vous ? Surtout quand vous êtes beaucoup. Mais pour le reste, je m'en fous. Je vous ai pas fait faire la forêt à gauche, les roseaux à droite, la tempête au fond. Je vous ai pas fait battre la mesure en rythme. D'ailleurs, j'aurais pas pu suivre. chers petits amis, est-ce que vous aimez la chanson française de qualité?
2: Oui.
1: Eh ben voilà, c'est pas plus difficile que ça. Alors on va y aller. Maintenant que vous avez les sphincters bien ouverts. Vous êtes prêts? 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

0: Bonsoir à tous, et bien sur Radio Libertaire 89.4, la radio sans Dieu ni maître ni publicité. C'est Jeudi Noir qui commence pour une nouvelle émission ce soir. Vous venez d'entendre Camera Silence, le morceau Réalité. Pourquoi choisir ce morceau? Eh bien parce que ce soir c'est Michel qui nous présente un livre de Bernard Lahire qui s'appelle Pourquoi comprenons-nous le monde? C'est aux éditions de La Découverte et ça a été, ça vient de sortir, c'est tout hot from the press, comme on dit en espagnol. Donc pourquoi comprenons-nous le monde? Alors Bernard Lahire, bon, tu vas nous en parler de manière un peu plus détaillée bien sûr, c'est un sociologue, c'est un héritier on va dire, mais héritier un peu atypique de Bourdieu. Il a travaillé sur l'éducation, si je ne me trompe pas, sur
1: l'individualisation.
0: Sur l'individualisation. Et là, il propose dans ce texte Pourquoi comprenons-nous le monde? C'est un traité un peu de sociologie théorique.
1: D'épistémologie. Je pense qu'on pourrait carrément parler d'épistémologie. C'est un discours sur la possibilité de la connaissance.
0: Voilà, donc c'est plus théorique en tout cas. Ce n'est pas une enquête de terrain. Hein. C'est sa position en tant que sociologue sur la possibilité de la connaissance. Et en fait, ce qui t'a intéressé dans la démarche de Lahire, c'est qu'en fait, il se pose une question qui est une question de nature un peu philosophique. Au fond, c'est la question de savoir comment nous pouvons, être vivants, être capables de comprendre quelque chose au monde qui nous entoure, à la réalité extérieure, au fond. Et l'hypothèse qu'il va défendre, qui est assez rare dans les sciences sociales, c'est qu'au fond, il y a une forme d'explication un peu évolutionniste à la connaissance humaine et au progrès de la connaissance humaine, avec cette idée, au fond, que si nous sommes capables de connaître la réalité autour de nous, c'est parce que nous sommes nous-mêmes, effectivement, aussi le produit d'une lente évolution à l'intérieur de cette réalité naturelle, et que c'est cette évolution qui permet d'expliquer au moins en partie les capacités que nous avons d'expliquer les choses, d'être en capacité de prévoir au moins une partie des phénomènes. Ça tombe pas de nulle part, c'est pas et les connaissances humaines, les différents types de connaissances ne sont pas complètement arbitraires ou des constructions complètement arbitraires qu'on pourrait changer à volonté. En fait, elles sont le fruit d'une lente adaptation à la réalité du monde. Alors, pourquoi c'est intéressant? Parce que c'est assez rare du côté des sciences sociales. C'est que souvent, effectivement, les sciences sociales ont tendance à insister, à raison d'ailleurs en partie, sur l'aspect construit et sur la relativité en fait des différents appareils culturels en fait avec lesquels nous saisissons et percevons la réalité extérieure. Et au fond, ce que soutient Lahire ici, c'est que qu'en fait, derrière cette diversité des cultures et des différences dans la manière de percevoir les choses, de les présenter, de les décrire aussi, il y a un fond commun qui est en fait un fond réel et qui est lui-même, qui s'explique lui-même par l'évolution, au fond. Enfin, je sais pas si je résume un peu l'argument, mais
1: ça c'est une partie de l'argument en fait. Parce que, comme tu l'as dit, et si vous avez suivi un peu les dernières émissions, vous avez pu voir qu'on parlait pas mal d'anthropologues et de sociologues comme Philippe comme Descola, comme Latour, comme Bruno Latour. Et effectivement, si on prend un peu les têtes d'affiche de la sociologie, de l'anthropologie française, on a affaire à beaucoup de gens que moi je qualifierais, enfin je serais pas le seul, mais d'idéalistes. C'est-à-dire de gens pour qui on n'a finalement jamais accès à la réalité en elle-même, mais on n'a jamais accès qu'à un schéma culturel, social, quand même à peu près complètement coupé de toute vérification et de toute confrontation avec la réalité. Et lui, justement, Bernard Lahire, donc dans Pourquoi comprenons-nous le monde? Alors, c'est la dimension polémique du livre. Il attaque ça de plein fouet. C'est-à-dire que pour lui, c'est quelque chose. Il a des arguments qui sont assez piquants, je dois dire. Il part justement de la critique du ce qu'on pourrait appeler le constructivisme, c'est-à-dire l'idée qu'il n'y a pas de réalité, il n'y a que des constructions à partir de certains schémas culturels et sociologiques. Et il se paye la tour, alors un peu facilement, parce que c'est le fameux Ramsès II.
0: Parce qu'il est mort.
1: Oui, et puis parce que Ramsès II, dont la tour avait écrit qu'il n'était pas mort de la tuberculose, parce que le bacille de la tuberculose n'avait été découvert qu'en 1882, et qu'on avait ausculté les poumons de Ramsès II qu'en 1976. Et donc, il y avait eu plusieurs morts, en quelque sorte. Et donc, Latour essayait de montrer que c'était un anachronisme de dire que Ramsès II était mort de la tuberculose, puisqu'au moment de sa mort, la tuberculose n'était pas découverte. Donc bon, ce genre d'acrobatie, mais c'était publié, c'est un article très sérieux qui a été publié dans une revue très sérieuse et
2: beaucoup critiqué aussi,
1: énormément critiqué parce que c'est complètement aberrant. Et donc là, évidemment, bon, ça c'est un peu facile, mais ce que va montrer ensuite Lahire,
2: ouais, c'est-à-dire qu'à ce compte-là, on pourrait dire aussi qu'avant Galilée, en fait, c'est le Soleil qui tournait autour de la Terre.
1: Oui, si on va par là. Ouais. Et puis bon, ça pose tout un tas de problèmes, parce que dire alors de tous les Égyptiens qui ne sont pas morts de la tuberculose à l'époque de Ramsès II, en termes de connaissances historiques par exemple, sur qui est mort de quoi, à quelle époque et pourquoi, si on trouve suffisamment de preuves, ça peut devenir intéressant de dire « Ah, il y avait une épidémie de tuberculose peut-être à tel moment, ou ça touchait telle et telle catégorie de la population. » Enfin bon, ça pose plein de problèmes. Mais justement, Lahire remarque que... un peu plus tard, la tour a fait mine de passer une position plus réaliste, parce que il avait un petit souci avec justement le réchauffement climatique et l'action écologique. Et là, ça commence à coincer. Et mais ce que va remarquer Lahire, et c'est pour ça qu'il sans doute il a estimé son bouquin nécessaire, c'est que en fait, quand la tour fait mine de passer à une espèce de réalisme scientifique en disant il faut bien reconnaître l'existence des réalités extérieures à nous qu'on peut sans doute connaître, il change pas du tout de système philosophique, c'est juste une stratégie politique. Donc la conception purement stratégique des sciences sociales qui se révèle ici, après une citation de Latour, montre bien que le projet de Latour n'est pas fondamentalement un projet scientifique visant à rendre raison du réel. Et donc, car la vérité n'est pas une chose qui peut se négocier en fonction des intérêts politiques du moment. Dès lors que l'on cherche en priorité à répondre à des ennemis, plutôt qu'à établir des faits, à formuler des lois de fonctionnement, c'en est fini de la science. Donc là-dessus, je trouve qu'il est assez, c'est assez clean, parce que ensuite, il va éventuellement, bien sûr, évoquer Trump. Trump pour qui les faits, la vérité, tout ça ne compte pas. Et donc, comment est-ce qu'on se positionne par rapport à ça? Donc pour Lahire, l'idée, c'est qu'un positionnement qui serait purement stratégique n'est pas valide d'un point de vue scientifique. Je pense que c'est indéniable. Et ensuite, qu'est-ce qui va distinguer son travail d'un travail de philosophe? Il le précise aussi, et ça aussi, je trouve que c'est important. En quoi est-ce qu'il reste en quelque sorte plus ou moins dans son domaine, parce qu'il parle d'énormément de choses. C'est qu'il dit que, justement, plutôt que de mener un travail de discussion conceptuelle, là, il mentionne Bouveresse, sur, en quelque sorte, comment est-ce qu'on peut définir la vérité, les critères de vérité, et dans quelle mesure est-ce qu'on peut appliquer ces critères à nos jugements et au réel qui nous entoure, dont on fait partie. Il va dire, moi, mon objectif dans ce court ouvrage est de faire entrer dans la réflexion des éléments de réalité, donc qui présuppose un peu ce qui est en question, la réalité, mais on va voir qu'il le fait bien, je pense. Des éléments de réalité tirés de l'histoire ou de l'anthropologie des sciences et des techniques, de la biologie évolutive, de l'écologie, de l'éthologie et des sciences cognitives. Il sera question de la réalité des principes qui la structurent, de la connaissance pratique ou théorique, et de son rôle central dans la survie des espèces, de la nature profonde de la technique, de la façon dont s'accomplissent les avancées scientifiques, et des rapports profonds entre l'ingéniosité technique et l'ingéniosité naturelle, entre la science et la technique, ou encore entre le langage et le réel. Donc c'est quand même assez philosophique. Mais il va partir en quelque sorte de tout un tas d'éléments qui sont pas effectivement, qui relèvent pas de l'analyse conceptuelle, de la notion de vérité par exemple.
2: Après c'est un débat qui est classique en fait en philosophie de la connaissance et du langage en fait quand même, hein. C'est effectivement d'une part est-ce que pour comprendre justement les connaissances humaines et pour comprendre leurs valeurs on peut réduire en fait les connaissances à une longue évolution adaptative de ces êtres vivants que nous sommes entièrement, ou bien est-ce qu'il faut aussi y ajouter une analyse justement de nature conceptuelle, hein, Darwin ou Kant,
1: ouais. Voilà.
2: et du point de vue de la philosophie, bon voilà, c'est une question classique, était évoquée Bouvresse là-dessus.
1: Bouvresse, c'était Bouvresse, plutôt ni Darwin ni Kant.
2: C'était en tout cas, oui, ni l'un ni l'autre. Donc à la, lui penche plutôt côté Darwin.
1: Oui, lui penche clairement du côté Darwin. Mmh. Avec l'idée qu'il va proposer ce qu'il appelle un réalisme intégral, qu'il ajoute, et il ajoute qu'il est aussi paradoxalement, nous le verrons, un constructivisme réaliste intégral. Alors bon, il met pas mal de histes. Mais bon, son idée étant que le réalisme intégral, c'est l'idée que, qui tire en fait de Spinoza, qui il le cite d'ailleurs, qui est pas très très original, c'est que nous faisons partie de la réalité. Donc postuler une espèce de coupure entre nous et la réalité, donc même parler, par exemple, il parle jamais de réalité extérieure, parce que pour lui, pas de réalité extérieure, on en est. On est dedans, donc elle n'est pas extérieure, c'est nous. Et ensuite, constructiviste, pourquoi? Parce que un truc que je trouve intéressant et qui est, comment dire, qui est... Ce qui va dire, on a l'impression que les constructivistes ne reconnaîtraient l'existence des faits que si les faits, en quelque sorte, surgissaient dans notre esprit par intuition pure. Genre, hop, hop, je sais exactement ce qui existe et comment ça existe. Il dit, ben non, évidemment, pour connaître les choses, il faut construire des théories. Mais c'est pour connaître les choses qu'on construit ces théories. Et effectivement, il faut beaucoup de boulot, faut un appareil théorique important, faut parfois aussi des techniques, faut tout un tas de trucs, mais on les construit, nos théories, c'est clair. Mais c'est des théories qui sont construites sur des faits, au sujet de faits. Donc, philosophiquement, je suis pas sûr que ce soit... comment dire, mais je pense pas qu'ils le prétendent non plus, hyper original. Mais ensuite, le livre est, comment dire, écrit assez clairement, je trouve. Et malgré tout, dans le champ des sciences sociales, françaises en tout cas, moi, ça me semblait intéressant et important de souligner son projet, parce que voilà, c'est du Latour et du Descola dans tous les sens. Et je préfère carrément l'œil, hein, là-dessus, même si bon, c'est très darwinien, son affaire. Et donc, il va faire tout un tas de trucs comme ça. Donc, il y a une dimension polémique qui va parcourir tout le livre, hein, mais pas que. Et donc, il propose des choses. Et en particulier, par exemple, le premier chapitre que je trouvais intéressant, il va essayer de montrer que très très souvent, les sciences sociales... Alors, d'une part, il dit, le problème des sciences sociales, c'est qu'elles parlent quasiment jamais de la nature. Elles parlent que du social, donc boum, elles éliminent le naturel. Ce qui est une des raisons, sans doute, de leur idéalisme. Mais elles isolent aussi le social pour essayer de donner une autonomie au champ. Type, on est indépendante de la biologie, on est indépendante de tout un tas de choses. Et on existe par nous-mêmes. Mais ça implique une négation de tout un tas de trucs. Et lui, donc, ce qu'il va essayer de montrer, c'est que... Et puis oui, la deuxième tendance des sciences sociales, à partir de là, ça va être d'insister sur, en quelque sorte, des différences qui isoleraient de manière particulière leur objet d'étude. Genre, j'étudie telle société est absolument exceptionnelle, elle n'a absolument rien à voir avec le reste de toutes les sociétés qui ont été étudiées, et il n'y a rien de commun avec nous, et on peut à peine les comprendre. Et lui, ce qu'il va essayer de montrer, c'est que justement, dans son premier chapitre, c'est qu'il faudrait aussi étudier les convergences. Là aussi, en un sens, c'est une forme d'enfoncer les portes ouvertes. Hein. On ne va pas étudier que les différences.
2: Il faut aussi étudier les ressemblances. Ça dépend de quel point de vue.
1: Ça dépend de quel point de vue.
2: Parce que ce n'est pas si répandu que ça.
1: C'est ça.
2: Exactement. C'est vrai que l'idée d'insister sur le caractère irréductiblement différent et singulier de telle ou telle culture, de tel ou tel terrain, de telle ou telle manière de décrire ou de classer les choses, c'est quand même très, très, très, très con. Ce qui est normal en un sens, hein, puisque c'est le propre d'une méthode. Comparative, d'être attentif à la singularité de la culture ou de la percée qui est étudiée. Ouais. Mais effectivement, insister sur les convergences, ça suppose qu'en fait, il y a la possibilité d'envisager un fond commun réel.
1: Exactement.
2: Aux différentes cultures, aux différentes sociétés.
1: Et pas que les convergences en plus, lui, il va plus loin parce qu'il commence par les convergences biologiques. Et par exemple, il n'y a pas des possibilités infinies de faire des bonnes ailes. Les animaux qui avaient de mauvaises ailes, ou les ont perdues, ou ont disparu. et donc, il n'y a pas non plus 10 000 possibilités de faire des bons yeux, de faire de bons organes qui captent la lumière. Ce qui fait que d'une espèce à l'autre, on va trouver des ailes qui sont extrêmement ressemblantes, on va trouver des yeux qui sont extrêmement ressemblants en termes de fonctionnement mécanique. Et tu as 2-3 modèles peut-être qui fonctionnent bien. Pareil pour, le corps des poissons, la façon dont il se développe dans l'eau. Mais après, il va un petit peu plus loin. Il dit, mais il y a aussi des convergences sociales. C'est-à-dire que, entre les sociétés, mais même un peu plus que ça, c'est des convergences qui peuvent être interespèces. Donc, il passe des convergences interespèces biologiques aux convergences sociales interespèces. C'est-à-dire que dans pas mal de sociétés animales, on va trouver des comportements qui se ressemblent beaucoup. Ils sont jamais identiques, mais par exemple la façon de le groupe, c'est pratique, ça aide les individus à survivre, mais ça peut poser tout un tas de problèmes en termes d'accès aux ressources de chaque individu, en particulier aux ressources qui sont mises à disposition par le groupe. Et donc par exemple l'affrontement ritualisé va se retrouver dans un très grand nombre d'espèces. Et à partir de là, il va passer aux convergences culturelles. Alors ça lui permet aussi, mais ça j'y reviendrai, de taper un peu sur la distinction nature-culture, mais d'un point de vue totalement différent des Scola. Et ça je trouve qu'il joue un peu à contre-front, et c'est plutôt malin. Il va dire par exemple, la culture, voilà, les fourmis, ça fait 50 millions d'années qu'elles cultivent des champignons. Ça c'est la science qui nous l'apprend. Mm-hmm. C'est pas le mythe de je sais pas trop qui nous dit un truc sur les fourmis. Non, non, on sait que les fourmis cultivent des champignons, élèvent des pucerons, tout un tas de trucs. Et donc à partir de là, il va passer aux convergences culturelles. Et ici, il ne veut pas dire qu'elles sont parfaitement identiques, ces convergences. Mais lui, un de ses points, c'est de dire, en fait, pourquoi est-ce qu'il y a des convergences biologiques et pourquoi est-ce qu'il y a des convergences sociales? C'est parce qu'en fait, il y a une réalité qui contraint le développement des organismes comme des sociétés. Et si ces contraintes, si on se les prend de plein fouet, on meurt.
2: Et que les contraintes ne sont pas inventées par les cultures ou par la perception de tel ou tel.
1: Et il va dire, en fait, au niveau culturel, ben, c'est pareil, il n'y a pas une plasticité infinie. Et très souvent, les cultures humaines se sont heurtées à des problèmes analogues qu'elles ont résolus de manière analogue. Alors, par exemple, ne serait-ce que la technique. Voilà, il n'y a pas 10 000 façons de faire des pots. Parce qu'il n'y a pas 10 000 façons de contenir de l'eau. Ou des choses qu'on veut contenir. Et donc là-dessus, il va dire, voilà, et ça lui permet de défendre en fait une approche qu'on appellerait nomothétique en sciences sociales, c'est-à-dire que pour lui, le but des sciences sociales, c'est de trouver des lois générales. Et il va dire trop souvent, là c'est une petite pique, en sciences sociales, on a une idée fausse de la notion de loi, et on s'imagine que s'il y a un contre-exemple, ça nie la loi. Alors qu'en fait, pour pouvoir trouver des contre-exemples, il faut déjà avoir une idée de loi. Sinon, il n'y a pas de contre-exemple, ça ne marche pas. Et très très souvent, le contre-exemple, ça va nous permettre de généraliser la loi, en réalité. Plutôt que de l'infirmer, ça peut nous permettre de la comprendre mieux, de l'appliquer mieux, ou de voir qu'il y avait un défaut dans notre formulation initiale de la loi. Et donc, là-dessus, je trouve que c'est... et après, il va souligner tout un tas de convergences. Et parfois, évidemment, là, il reprend par exemple l'interdit de l'inceste. Et il va dire, pour lui, c'est une traduction sociale et culturelle de quelque chose qui s'ancre justement dans un fait naturel. Parce qu'on trouve chez les animaux des mécanismes qui rendent l'inceste impossible.
2: Pas toujours.
1: Pas toujours, mais même pas impossible, enfin qui le rendent beaucoup plus difficile. Par exemple, une chatte va chasser ses petits et va les, va les éloigner. Et comme les chats sont territoriaux, les petits de la chatte vont se retrouver éloignés par d'autres chats qui les chassent. Ce qui fait que quand ils vont être en âge de se reproduire, il est très peu probable qu'ils se reproduisent avec leur propre mère. Et donc là-dessus, je trouve que... on pourrait rentrer dans les détails, hein, mais lui, ici, c'est justement... Il va dire que pour lui, la culture, c'est une autre façon... C'est une manière plus souple, plus rapide et parfois plus efficace de s'adapter à l'environnement que la nature. Mais ça reste une manière de s'adapter à l'environnement et donc ça subit des contraintes réelles. Ce qui fait que, et je pense que c'est une de ses cibles, il n'y a pas de plasticité infinie des cultures, il n'y a pas non plus d'arbitraire complet dans la convention sociale. Et là-dessus, il va dans des directions qui sont quand même pas si fréquentes que ça, je pense, dans les sciences sociales.
2: On va faire une première peut-être pause musicale, et puis après tu nous expliqueras du coup comment il évite l'écueil d'une hiérarchisation des réponses culturelles aux contraintes du réel.

0: Bonsoir à tous et toujours sur Radio Liberté à 89.4. La voix sans Dieu ni maître ni publicité. C'est Jeudi Noir qui reprend pour sa deuxième partie autour d'un livre de Bernard Lahire qui s'appelle Pourquoi comprenons-nous le monde aux éditions La Découverte, édité en 2026. Vous venez d'entendre Courbézier, Le Monde Réel Orthonormé. C'est un groupe espagnol et le morceau est de 2018, Le Monde Réel Orthonormé. Est-ce qu'on ne peut pas parler d'orthonormalisation dans le cas de Bernard Lahire? Tu expliquais à l'instant que l'originalité de son approche et ce qui t'avait séduit, c'était en fait d'insister sur les convergences qui peuvent exister entre des cultures, certes très différentes, mais qui répondent toutes d'une manière ou d'une autre à des contraintes indépendantes de ces cultures, contraintes naturelles, contraintes réelles, voilà, et que au fond, Lahire pensait que souvent les sciences sociales ont peut-être tendance à exagérer ou à exacerber les différences culturelles, comme s'il s'agissait de systèmes de conventions un peu purs, un peu hors sol d'une certaine manière, et que ce qui l'intéressait lui, c'était aussi d'aller dégager des convergences entre ces cultures, y compris des convergences de réponses comportementales ou adaptatives qui ne seraient pas réservées à l'espèce humaine et qu'on pourrait trouver aussi de manière différente dans d'autres espèces vivantes. Il y a la question qu'il posait, là, sa manière de relativiser par exemple l'interdit de l'inceste, comme s'il s'agissait d'une convention qui est souvent présentée comme une espèce de convention posée et propre à l'espèce humaine, alors que dans d'autres espèces animales, finalement on retrouverait des comportements ou des fonctionnements à l'intérieur d'autres espèces qui sans avoir besoin en fait de poser de règles d'interdiction de l'inceste, de fait le prohibe ou le limite. Bon, il y a peut-être des choses aussi à dire là-dessus. Après, il y avait cette question. Alors bon, en même temps, tu me disais que c'était peut-être c'était pas abordé directement, mais il y a cette question effectivement. Si les cultures sont toutes des manières différentes de proposer des réponses adaptatives aux mêmes contraintes ou aux mêmes pools de contraintes qu'on appellera la réalité. Est-ce que du coup ça implique pas aussi qu'il y ait des adaptations plus ou moins réussies, donc des cultures plus ou moins réussies donc des cultures plus ou moins défendables, dirais-je?
1: Alors je ne l'apporte pas directement cette question. Moi je me dis que la réponse que je serais tenté de faire à partir de son livre, ce serait une réponse darwinienne. Toutes les cultures qui ont survécu sont valables, quoi. Et celles qui ont celles qui ont trouvé qu'il était rigolo de, je sais pas moi, de manger des plantes empoisonnées qui te faisaient mourir au bout d'une semaine ont disparu, par exemple. Et peut-être que, par exemple, on pourrait se dire que dans notre culture qui a insisté beaucoup sur la connaissance et une maîtrise somme toute limitée de la nature, on peut penser que c'est finalement une culture qui peut-être est en train de s'auto-détruire et qui va détruire pas que elle-même d'ailleurs, mais la possibilité de la survie d'espèces humaines sur la planète. Et de ce point de vue-là, on pourrait se dire que peut-être, d'un simple point de vue darwinien, notre culture est une catastrophe. Je sais pas trop.
0: C'est pas une question en tout cas qui traite de front.
1: Il la traite pas de front, mais je pense que c'est
0: ce que Lahire traite de front. Ouais.
1: C'est clair que c'est une question qui peut se poser face à son approche, et on peut se demander si effectivement il n'y a pas le risque de hiérarchisation des cultures à partir de ce que tu disais. Effectivement, la question pourrait se poser, je pense. Peut-être que des gens lui ont posé directement. Je sais pas trop. Mais
0: alors bon, en même temps, bon, dans ce livre-là, Pourquoi comprenons-nous le monde, tu dis qu'en fait, l'intérêt, c'est que c'est un, en tout cas, c'est une hypothèse de travail épistémologique qui lui permet, en fait, d'aborder tout un tas de questions que Lahire estime souvent laissées de côté par les sciences sociales, d'une certaine manière.
1: Complètement. Et donc, il va aussi donc beaucoup s'intéresser, il va essayer de donner un message, je crois que c'était un des buts de un de ses gros bouquins, là, que j'ai pas lu, qui est sorti il y a 2-3 ans, peut-être, où il essayait de, en quelque sorte, d'enraciner la sociologie dans la biologie, malgré tout. Donc, bon, ça, c'est des projets qui peuvent toujours embringuer sur des trucs vaguement suspects, faut voir. Mais une de ses idées, c'est, et là j'y reviens, c'est sur la contestation de la distinction entre nature et culture, qui est faite chez Descola et Latour, souvent au nom de l'ethnocentrisme européen. Ce serait une distinction qui serait purement occidentale, en quelque sorte. Là, il y a évidemment un désaccord total avec ça.
2: Parce que pour lui, avec cette raison-là de ne pas distinguer nature et culture, parce que pour lui, effectivement, la distinction entre les deux est très discutable, mais il veut le montrer d'une autre manière en disant, ben, regardez dans la nature, en quelque sorte, nous a servi, après coup, ça a été un réservoir d'inspiration pour nos techniques. C'est-à-dire que, par exemple, l'appareil photographique fonctionne comme un œil. On peut imaginer des ailes ou des choses, c'est quoi, voilà, sur les chauves-souris. Ou alors, non, le sonar fonctionne de la même façon chez les chauves-souris, sur les sous-marins humains. Donc il va dire là, il y a quelque chose qui, en quelque sorte, nos techniques ne font que traduire, souvent de manière un peu, parfois de manière moins efficace.
0: Des réponses fonctionnelles.
2: Des réponses fonctionnelles adaptatives.
0: Dans la nature. Y compris la nature inerte, c'est-à-dire
2: oui,
0: pas la nature
2: complètement.
0: Vivante.
2: Oui, et il n'arrête pas. Contrairement à une certaine mauvaise langue que je ne citerai pas ici, mais il a sélectionné tous les morceaux de ce soir et voilà, vous le reconnaîtrez. Son prénom commence par J. il parle aussi beaucoup de ce qu'il appelle la réalité abiotique, c'est-à-dire non vivante. Et donc effectivement, il va s'intéresser à tout un tas de trucs qu'on trouve dans la nature telle quelle. Et donc, attends, pourquoi je parlais de ça, sur le techno, ce qu'il appelle le techno-inspirationnisme biologique, scientifique.
0: Bah, t'expliquer qu'en fait, oui. Il cherchait à prendre à revers en fait la distinction et l'opposition entre nature et culture telle qu'elle est souvent pratiquée par des auteurs justement constructivistes comme Latour.
2: C'est ça. Pour être relativisé et dire que tout est culture finalement, lui il va dire maintenant c'est plus complexe que ça. C'est presque plutôt l'inverse. Notre culture est en quelque sorte, je crois qu'il le dit, formule quasiment, il reprend quasiment Clausewitz et son rapport de la guerre et de la politique. Pour lui, la culture c'est les moyens de la nature. C'est comment dire, c'est la nature par d'autres moyens. Et donc, d'où la diversité des choses. Et là, je trouve que c'est quand même. Donc, il va pas mal, par exemple, il prend aussi l'exemple de l'intelligence artificielle. On va dire l'intelligence artificielle, en fait, c'est comment dire, s'inspire aussi de la façon dont notre cerveau fonctionne. Mais notre cerveau fonctionne d'une manière qui est le fruit du résultat, le fruit de millions d'années d'évolution. C'est un système extrêmement efficace et économe en énergie. Quand on parle l'énergie qu'on peut consommer par le cerveau humain et l'énergie consommée par justement l'IA, et là-dessus il n'y a pas photo, notre cerveau est vachement plus efficace. Mais après, ça c'est une autre question.
0: Non, on pourrait penser aussi. Mais enfin, c'est en philosophie des techniques, c'est des choses qui sont déjà effectivement identifiés depuis pas mal de temps. Je pense aux virus, par exemple, les virus informatiques.
2: Oui.
0: Très souvent, les virus informatiques, en fait, beaucoup ont été développés à partir d'études sur les virus vivants, avec justement des différentes, l'entrée en phase virulente, et puis phase dormante. C'est une espèce de reproduction artificielle de mécanismes qui se trouvent finalement, qu'on trouve très souvent aussi dans la nature. Alors, je ne sais pas si on peut généraliser ça systématiquement, mais c'est vrai que c'est tentant.
2: Des choses qu'on trouve dans philosophie des techniques. Et là aussi, il joue à revers, parce que par exemple, l'idée que la technique, c'est une prolongation de notre organisme et que c'est une façon, en quelque sorte, c'est ce que disait Bergson. Bergson qui dit à un moment.
0: C'est ce que disait Aristote aussi.
2: Nos outils sont. Oui, c'est ce que disait Aristote. Nos outils sont des organes artificiels et nos organes naturels sont des outils naturels. Donc, cette espèce de chiasme là où et Aristote, effectivement, il y a quasiment un peu d'aristotélisme ici aussi. Mais justement, Bergson est souvent utilisé en France dans des stratégies plus idéalistes, dans des stratégies plus de. Je sais pas si Latour et Descola le cite tant que ça, mais dans la philosophie française, il est pas mal utilisé en tout cas, et souvent dans un cadre idéaliste là, pas du tout. C'est pouf. On revient sur des choses qui sont plus plus réalistes. Et là aussi où il va mine de rien, il va loin et c'est pas si fréquent que ça. C'est que par exemple, il va parler. Il y a un petit chapitre assez rigolo qui s'appelle le réalisme involontaire des théories pures. Où il va essayer, il parle des mathématiques, et un truc qui le fascine, lui, c'est pourquoi est-ce que...
0: Pourquoi ça marche ?
2: Pourquoi ça marche ? Pourquoi est-ce que des théories mathématiques complètement abstraites, qui sont nées dans des cerveaux limites un peu malades, et qui, a priori, ne semblent avoir aucun rapport avec la réalité, tout d'un coup, deviennent utilisables en physique? Qu'est-ce qui fait que tel théorème découvert à tel moment devient essentiel pour traiter de la physique quantique? Et donc lui, il va défendre, et ça, c'est, je pense que c'est vraiment rare en France, il défend un réalisme mathématique. C'est-à-dire que pour lui, les mathématiques ne sont pas purement conventionnelles. C'est quelque chose, c'est pas un domaine que les êtres humains manipulent à leur guise. Et en mathématiques, on fait autant de découvertes que d'inventions, quoi. Et là-dessus, pour lui, son idée, mais c'est qu'il va essayer d'intégrer une espèce d'histoire. Il dit, c'est pas que des symboles, c'est des symboles historiques. C'est des symboles qui ont des, comment dire, qui en fait ont concentré en eux, à travers les âges, un certain rapport à la réalité. Donc, quand on utilise des mots, c'est pas, ils flottent pas, ou des symboles mathématiques, ils flottent pas au-dessus du réel. Ils sont ancrés dedans. Et ils contiennent déjà, en quelque sorte, des traces de réel. Ce qui fait que là aussi, il va, alors, il insiste un peu trop à mon goût, c'est peut-être une des critiques que je fais sur le bouquin, mais sur le côté, c'est peut-être plus rhétorique qu'autre chose, parce qu'il le critique aussi, sur le côté miraculeux de cette convergence, en quelque sorte, et de la possibilité de la connaissance.
0: De la correspondance entre la connaissance humaine
2: et... C'est ça. Ce qui est aussi un vieux thème philosophique, qu'on trouve déjà chez Kant, qu'on trouve déjà chez Hume. Genre, mais...
0: Chez Aristote.
2: Encore lui. Ah là là là là. Mais en gros, pourquoi est-ce que ça marche? Et donc, là-dessus, donc, pareil, réalisme mathématique, à ma connaissance, en France... Il y a peu de gens qui le défendent.
0: Les mathématiciens.
2: Peut-être les mathématiciens, c'est ça, mais en sciences sociales.
0: En sciences sociales, oui, c'est plus rare.
2: En philosophie.
0: En philosophie.
2: C'est plus rare aussi, je pense. Donc là-dessus, et donc, il avance son jouet, ces petits bonhommes de chemin, là, pareil, après, consilience. Concept que je ne connaissais pas formulé comme ça. Et qui a été c'est un concept qui vient d'un philosophe des sciences anglais, William Whewell, qui a été un des profs de Darwin. Et on connaît sous d'autres noms, et donc consilience, qui désigne précisément l'acte d'unification des théories empiriques et ou de classes de faits disparates, considérées initialement comme étant totalement indépendantes les unes des autres. Par exemple, l'électricité, le magnétisme. On a l'impression que c'est deux phénomènes tout au long du 18e et du 19e siècle qui sont étudiés séparément. Et ensuite, tu as, je crois, Maxwell, qui arrive et qui va montrer qu'en fait, ça peut être expliqué par les mêmes lois. Et donc lui, ce qui l'intéresse ici, c'est justement le fait que la science, finalement, procède par, en quelque sorte, par extension de ces lois et...
0: Par intégration.
2: Par intégration, c'est ça, par intégration. Mmh. Et lui, il voit justement, lui, bah, pour lui, c'est la direction que doit prendre la science, unifiée. En formulant des lois générales qui expliquent les phénomènes. Pareil, là c'est rare.
0: C'est pas la réaction, on va faire une petite pause, j'ai une réaction qui me vient quand même là. C'est-à-dire qu'en fait les questions qu'il pose sont... Enfin, j'ai de la sympathie pour cette démarche-là. Après, sur les questions de philosophie, c'est des questions de philosophie de la connaissance assez classiques en fait.
2: Oui, clairement.
0: Après, il est pas philosophe de formation.
2: Je crois pas.
0: Est-ce qu'il...
2: J'ai pas vérifié sa bio.
0: Est-ce qu'il est pas plus convaincu... qu'il est aussi convaincant sur ces questions-là, qui sont des philosophies de la connaissance en général, et notamment des connaissances théoriques, les mathématiques, etc., voilà, la physique. Est-ce qu'il est aussi convaincant là-dessus que sur ce qu'il dit sur les sciences sociales? Parce que, autant, tu vois, des catégories comme, je sais pas, la coopération, la concurrence, pour les ressources, là, on voit effectivement comment tu peux défendre l'idée que tu aurais comme ça des espèces d'invariants structurels propres aux espèces vivantes, par exemple, qui trouveraient des traductions comme ça culturelles différentes, mais sur un fond de contraintes identique dans les cultures humaines. En tant que sociologue, est-ce que c'est pas plus convaincant effectivement de ce côté-là que sur les philosophies des sciences pures, je dirais, pures et dures, quoi. C'est des questions.
2: C'est des questions effectivement, comme tu le soulignais, qui étaient très classiques en philosophie de la connaissance, qui ont été traitées en long, en large et en travers.
0: Savoir si les maths sont des conventions, quel rapport entre ces conventions, quel aspect conventionnel, quel aspect naturel, c'est des questions archi
2: classiques
0: et qui deviennent vite vite en même temps aussi technique quand on n'a pas forcément les compétences. Hein.
2: C'est ça.
0: Parce que tu as aussi, un certain nombre de symboles mathématiques dont il est difficile d'aller chercher des substrats réels. Voilà, tu prends les nombres complexes, un carré négatif, à quoi ça renvoie, tu vois, quel type de réalité on peut parler. La question de la réalité des faits. Voilà,
2: moi, c'est un débat sur lequel je ne me prononcerai certainement pas.
0: C'est ça devient vite technique. Donc en fait, est-ce que tu peux avoir comme ça une espèce d'épistémologie générale, tu vois,
2: moi, je l'ai lu un peu comme un manifeste. C'est-à-dire, le gars, on a. Bernard Lahire, on a marre, comment dire, d'une espèce de constructivisme à tout craint. Mm. Et il s'est penché sur la question et il s'est dit, en fait, il veut être réaliste. D'un point de vue épistémologique. Et donc,
0: on ne peut pas lui en vouloir.
2: Et donc, on ne peut pas lui en vouloir. Donc, il a essayé de cocher toutes les cases. Ensuite, je pense que, comment dire, donc, réalisme mathématique, ça faisait partie des cases à cocher. Écoute, il donne l'impression d'avoir fait le taf, d'avoir été lire les gens qui en parlent et les gens compétents qui en parlent. Et il prend position dans ce débat-là. Et je pense qu'il a des visées par rapport un peu fondationnel, par rapport à ce qu'il envisage sur les sciences sociales. Carrément, c'est fondationnel. C'est-à-dire que.
0: De backlash réaliste.
2: Il a besoin de. Ouais, c'est ça, un backlash réaliste. Je pense qu'il a besoin de ça pour justement contrer une espèce de conventionnalisme à tout craint. Et c'est vrai que là, les mathématiques, c'est un peu central. Parce que, en matière de conventionnalisme, les mathématiques, on peut être très très loin sur mathématiques. Donc là aussi, il va dire non, là aussi, il y a des limites en vrai. On va faire une
0: petite pause musicale avant la troisième et dernière partie autour du livre de Lahire.

0: Bonsoir à tous, vous êtes toujours sur Radio Libertaire 89.4, la voix sans Dieu ni maître ni publicité de la Fédération anarchiste, et c'est Jeudi Noir qui reprend pour sa dernière partie ce soir autour du livre de Bernard Lahire, Pourquoi comprenons-nous le monde ? Et vous venez d'entendre un morceau choisi par notre inénarrable José et son goût du paradoxe, puisque vous venez d'écouter un morceau de Miss Bean qui s'appelle Je ne comprends pas ce monde. Voilà. Alors, Lahire, lui, prend le contre-pied total de Miss Bean, puisqu'en fait, c'est son postulat, c'est qu'en fait, ce qu'il faut expliquer, c'est que le monde soit explicable. Et que s'il est explicable selon lui, eh bien, c'est parce qu'il existe une réalité dans laquelle nous sommes immergés et que l'espèce humaine, comme toutes les autres espèces vivantes, cherche en permanence à s'adapter au mieux à des contraintes qu'elle ne choisisse pas. Et que les cultures humaines et les connaissances qui font partie des cultures humaines sont autant de réponses, alors certes diverses et variées, mais à une espèce de poule de contraintes et dans un espace de solutions qui n'est pas infini, adaptative et améliorative, pourrait-on dire, des conditions de vie, de survie et de perpétuation de la vie, hein, pourrait-on dire. Alors, bon, on évoquait juste avant la question un peu que ça pose, hein, c'est cette hypothèse de l'épistémologie de Lahire qui développe, hein, donc pourquoi comprenons-nous le monde, c'est fait, ça pose un certain nombre de questions quand même, hein, c'est effectivement d'abord cette question de savoir si en fait c'est aussi pertinent exactement et de la même manière pour des sciences les plus abstraites comme les mathématiques ou pour les sciences sociales qui étudient des comportements d'ailleurs pas toujours macroscopiques dans les sociétés humaines, hein. Peut-être que ça marche aussi, mais peut-être qu'il y a aussi des différences d'échelle aussi, des phénomènes étudiés par les sciences sociales, peut-être que sur les phénomènes macroscopiques il est plus facile d'arriver à déterminer des convergences qui seraient interculturelles ou interspécies même, puisque c'est ce qui suggère. Peut-être que c'est plus facile que sur des études de comportement ou de phénomènes plus micro, je dirais, sans doute. En tout cas, c'est une question qu'on pourrait lui poser. Est-ce que ça marche aussi bien ? Est-ce qu'on est obligé de cocher toutes les formes de réalisme pour défendre ce qu'il soutient dans les sciences sociales ? Alors évidemment, avec toute notre empathie pour un champ qui est très marqué par l'aspect conventionnel, construit socialement, des normes, etc. Lui a tendance effectivement à tirer le balancier de l'autre côté, et ça, c'est évidemment intéressant. Après, j'ai des questions aussi, moi, qui me viennent, c'est qu'évidemment, qui ne manqueront pas aussi de faire un peu bondir, parce que est-ce que c'est le fait de parler d'invariants qui serait commun à toutes les cultures, est-ce que ça ne fait pas courir aussi quand même un risque politique ou stratégique je ne sais pas, l'hétérocentrisme, par exemple.
1: C'est une question qu'il aborde pas, mais je me suis posé la même question en le lisant.
0: C'est évidemment une des questions qui peuvent se poser. La prédominance statistique des modèles patriarcaux.
1: Oui. C'est clair. Par exemple, si tu cherches, c'est pour ça que je disais tout à l'heure, ancrer la sociologie dans la biologie, parfois ça pouvait quand même craindre. Quand même parce que je pensais évidemment ce genre de truc. Après, la question qu'on peut. Il semble quand même. Alors ça, je ne sais pas trop où en sont les débats là-dessus. Je sais qu'Engels parlait d'un matriarcat originel. De ce que j'avais entendu dire d'un anthropologue disait qu'on n'en avait jamais trouvé la moindre trace, que la quasi-totalité des sociétés, voire la totalité des sociétés connues sont patriarcales.
0: Quelqu'un comme de Mangin, par exemple.
1: Oui, et je sais, c'est lui, c'est exactement lui que je pensais. Que la quasi-totalité qu'on connaît sont patriarcales. Est-ce que ça veut dire que c'est un invariant naturel qu'il ne faut pas contester ?
0: Voir une réussite adaptative.
1: Voir une réussite adaptative, voilà. <ouais. rire> Là, on est sur un terrain qu'on n'a pas du tout envie de valider. Après, on pourrait se dire, est-ce que justement, c'est pas comment dire, est-ce que ce serait pas une meilleure adaptation au monde tel qu'il est que d'en finir avec le patriarcat? Est-ce que les contraintes naturelles sont telles qu'elles nous obligent de conserver un modèle, comment dire, oppressif?
0: Oui, il y a sûrement moyen effectivement de défendre aussi des positions comme celle-là, hein, sans remettre en question son hypothèse générale. Mais c'est évidemment un risque, et en tout cas ça peut être vite...
1: La glissade, elle est sûre,
0: c'est clair. Même sur l'idée d'hiérarchie sociale.
1: C'est clair.
0: De société hiérarchique. Alors après, effectivement, quel degré, de quelle manière, etc. Voilà, le degré de concurrence, et la hiérarchie qui l'engendre, les hiérarchies multiples.
1: Après, quelqu'un comme Graeber reconnaît lui aussi que, par exemple, il reconnaît la hiérarchie comme un invariant humain. La question étant, justement, tu peux dire, dans toutes les sociétés humaines, il y a des hiérarchies. Ensuite, elles sont plus ou moins prononcées, plus ou moins brutales, plus ou moins violentes. Et on pourrait se dire, à partir de là, est-ce que nous, on ne veut pas les limiter au maximum? Les faire disparaître, est-ce que c'est possible? C'est une autre question. Les limiter le plus possible, ça c'est jouable.
0: Et ça, il en parle explicitement ou pas?
1: Il n'en parle pas, parce que son objet, c'est pas là. Mais effectivement, j'ai pensé aux objections que tu formules, parce que...
0: C'est des questions, plus que des objections, c'était pas obligé d'avoir une approche fascisante et patriarcale en étant réaliste.
1: Non, justement. Non, parce que justement, c'est aussi ça qui m'intéressait. C'est aussi ça qui m'intéressait de voir dans son bouquin. C'est est-ce qu'il tombe dans ce genre de... Est-ce qu'il fait la glissade?

0: sans doute aussi besoin, alors peut-être d'ailleurs d'un point de vue adaptatif,
1: sur ces normes en question. C'est-à-dire qu'effectivement, le fait de pouvoir les remettre en question, de pouvoir interroger leur légitimité. Mais une question de légitimité, tu t'en sors pas jamais complètement avec Darwin et avec l'évolution adaptative. Hein.
2: Je pense que c'est pour ça que, si on revient à lui, Bouveresse ne voulait ni de Darwin ni de Kant en matière de philosophie de la connaissance. Ouais.
1: Ni strictement de l'un, ni strictement de l'autre.
2: Oui. En matière aussi de normes, parce qu'effectivement, si les normes sont un fondement naturel, ça veut dire qu'en fait, on perd la possibilité de la critique et qu'on va justifier tous les faits existants. Et là, le danger quand même, vraiment, si on veut défendre aussi, comment dire, une approche émancipatrice, une approche philosophique émancipatrice des normes, on ne peut pas s'en tenir à ça, c'est juste pas possible. Donc ouais, la question se pose, et c'est clair que je me la suis posée aussi, il répond pas vraiment, parce que lui, son objectif, là, comme je te disais, c'était plutôt une espèce de manifeste réaliste, avec... une attaque assez nette de l'épistémologie constructiviste qui est très très répandue en France, qui pose d'autres problèmes qui sont parfois du même ordre, comme Descola qui se retrouve confronté à son nachoire qui bat sa femme, et Descola qui lui dit arrête de battre sa femme, et l'autre qui dit je fais ce que je veux. Donc la question se pose, c'est clair. Ensuite, et il aborde des trucs philosophiques, et je pense un truc que j'ai quand même bien aimé, c'est qu'il, dans le débat philosophique, il vise les bonnes cibles. Et
1: le sentiment que tu donnes, c'est qu'en fait, contrairement à des gens comme Latour, Descola, ou des gens qu'on a déjà évoqués et critiqués ici, au moins, tu as l'impression que c'est des questions qui se posent.
2: Oui.
1: Et qui sont formulables. Mmh. Alors après, je ne sais pas si les réponses qu'il apporte sont toutes complètement certifiées émancipation. mais au moins, il pose des bonnes questions. Alors que tu as l'impression qu'effectivement, la plupart des gens qui se réclament du mainstream d'escolien ou constructiviste n'ont même pas l'air de comprendre que ces questions puissent se poser.
2: Oui, de voir qu'il y a un problème quelque part.
1: Donc ça a ce mérite-là, à minima, j'ai l'impression.
2: Ça a ce mérite-là, je pense, oui. Et philosophiquement, les références sont assez précises, et il ne tire pas au hasard. Et il est assez habile, je trouve. Donc moi, c'est un livre que je recommande, si ce genre de problématique vous intéresse. On va reciter, donc plus, Bernard Lahire, ouais. Pourquoi comprenons-nous le monde ? Donc édité chez La Découverte, c'est pas très très, c'est un bouquin qui est relativement bref, il fait 170 pages, il se lit plutôt bien, c'est écrit clairement, c'est pas du Bourdieu. Donc il balaye énormément de thèmes.
1: Qui était réaliste, Bourdieu.
2: Parfois on peut se demander, mais... plutôt réaliste, mais parfois on peut se poser 3 questions. Et donc je vous le recommande. Et on va
1: se quitter. C'est un dernier morceau, alors toujours évidemment. Voilà.
2: Choisi par José. Vous pourrez trouver l'émission sur Gurdulu.
1: Gurdulu.org, comme toutes les archives de l'émission. Et le dernier morceau sur lequel on se quitte, un morceau d'Amadou et Mariam qui s'appelle La réalité.
2: Voilà, donc c'était Mathieu au platine, Jean-Mathias et Michel, en jeudi noir.

Bonsoir chers auditeurs, c'est Radio Libertaire 89.4 Paris, c'est GMC+, Gabriel, Maurice, Claude et les autres, Yves au micro et c'est une émission enregistrée. 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Donc ce soir, nous allons continuer le troisième volet consacré à Béla Bartók et je vais vous proposer si nous avons le temps, ce qui va être difficile, mais au moins deux concertos, le concerto numéro 1 et numéro 2 pour clavier et orchestre, qui sont des morceaux de bravoure d'un point de vue pianistique, et notamment, surtout, le deuxième qui est le plus connu, le plus célèbre. Je vous propose également une version historique avec Ferenc Frixey et Geza Handa, des enregistrements qui datent de 1957, 1960 et 1961. Et donc, il s'agit d'enregistrements tout à fait historiques. Alors, juste quelques précisions concernant le premier concerto pour piano et orchestre. Il a été créé en 1926. Également en même temps que la sonate et la suite en plein air. Voilà, donc ce qui est tout à fait étonnant, si on peut dire, c'est le côté percussif du piano, une touche qu'on va retrouver, c'est un mauvais jeu de mots, mais une manière de jouer qu'on va retrouver pratiquement tout au long de l'œuvre de Béla Bartók, y compris pour les œuvres de piano seul, des sonorités qui sont très très percussives, très claires, très sèches, et c'est une des raisons pour lesquelles je pense que le monde du jazz a été sans doute légèrement influencé. D'ailleurs, vous verrez que dans le premier concerto, à la fin du premier mouvement, il y a quelque chose dans la mélodie qui ressemble très très fort à un Américain à Paris de Gershwin qui va composer en 1928, c'est-à-dire 2 ans après. Je pense que il y a, encore une fois, je le dis, redis, il y a un échange permanent entre ces deux musiques, surtout à cette époque, aussi bien de Stravinsky, Shostakovich, etc. Et donc il y a là quelque chose sans doute dont Gershwin s'est inspiré, je vois pas très très bien. Dans le troisième mouvement également, vous verrez qu'il y a des prémices dans la manière d'orchestrer, la manière de jouer du piano qu'on va retrouver dans le concerto numéro 2. Le texte de présentation parle d'une influence de Bach et de Beethoven, plus un peu du folklore. Je pense que ce texte a un peu, comment dire, un peu vieilli, parce que le sentiment qu'il y a d'autres choses que ça dans l'esprit de Bartók de l'époque. Mais bon, voilà. À ce titre, je n'ai pas de commentaires plus particuliers à faire. Je vais vous laisser en compagnie de ce premier concerto pour piano et orchestre, en sachant que la difficulté pianistique est très très très compliquée. Il faut beaucoup beaucoup de souplesse, beaucoup de dextérité, beaucoup de connaissance du piano pour pouvoir aligner ça. Et puis dans le deuxième concerto, alors il y a vraiment beaucoup de choses qui sont à noter, mais je vous en parlerai après. Voilà, je vous laisse donc en compagnie de ces trois mouvements de ce premier concerto pour orchestre, qui est moins connu que les autres, mais je vous les présente les uns après les autres, et si nous n'avons pas le temps d'écouter le troisième ce soir, eh bien, je vous le proposerai avec d'autres pièces la prochaine fois. Voilà, bonne écoute.

CGNC Plus, c'est Radio Libertaire 89.4 et c'est Yves au micro. Donc il s'agissait du premier concerto pour piano et orchestre de Béla Bartok. Vous avez pu noter quand même la modernité de cette écriture dès 1926, des choses qu'on va retrouver dans le jazz, notamment sur le deuxième mouvement, c'est-à-dire le mouvement central qui commence par tout ce travail sur la percussion, la caisse claire, les cymbales, tout ce côté rythmique, percussif, et quelque chose qui rappelle vraiment ce qu'on va trouver dans le jazz plus moderne, donc à partir des années 50, 60, quelque chose qui est, ou même chez Duke Ellington, il y a quelque chose dans certaines de ses recherches des années 40, milieu des années 40, qui sont tout à fait inspirées par ce genre de choses. Voilà, on retrouve chez les jazzmen des inspirations de Bartok, d'Olivier Messiaen. Et donc, il y a quelque chose d'assez fascinant, notamment dans l'utilisation au piano des clusters. Alors, les clusters, vous savez, ce sont des paquets de notes ensemble qui peuvent paraître dissonantes. Et donc, lui, il va. Bartok, c'est vraiment sa signature, trouver des inflexions liées à l'aspect complètement percussif. Voilà. Donc, maintenant, nous allons aborder le deuxième concerto, alors qui, évidemment, que d'aucuns considèrent comme le plus marquant de la moitié du XXe siècle. Et en fait, c'est une œuvre charnière dans la production du musicien. C'est-à-dire qu'on va retrouver le côté percussif du premier concerto, toujours assez présent, mais qui va nécessiter encore plus de vigueur dans l'expression et une maîtrise technique du piano encore plus accrue, avec vraiment une nécessité d'une perfection formelle totale. Alors je vous passe un petit peu la structure parce que ça n'a pas vraiment d'intérêt, si ce n'est quand même qu'on est dans une écriture contrapuntique. Alors contrapuntique, vous savez, c'est contrepoint, hein, donc quelque chose qui a déjà été fait depuis Bach, voire même un petit peu avant, avec des mouvements internes, reverse, dans tous les sens. Bon. Et évidemment, cette particularité du jeu percussif du piano. Il y a d'ailleurs dans le troisième mouvement, à la fin, donc du troisième mouvement, une manière de jouer du piano qui peut faire penser à une balle qui rebondit. Voilà, quelque chose d'extrêmement élastique, extrêmement difficile à faire de façon tout à fait efficace et pas anecdotique. Et puis, il y a évidemment la partie centrale, l'adagio, qui là révèle une musique extrêmement noire, sombre, nocturne, quelque chose qui est, on sent la nature, comment dire, pessimiste, noire de Béla Bartok, à juste titre, hein, il a fui la Hongrie à la montée du fascisme. Voilà, je rappelle que le Rassemblement national n'est pas un parti de droite, mais un parti fasciste. J'en profite pour dire que voilà. Et donc, c'est tout à fait impressionnant de voir comment beaucoup de musiciens, de compositeurs se sont inspirés de Bartok, notamment dans les musiques de films, pour créer des musiques un peu d'angoisse. Là, on est dans cet univers bartokien que moi j'aime beaucoup, évidemment. J'allais dire, il y a très peu de musiciens que j'aime pas parce que ce sont des approches tellement différentes, mais on est complètement dans l'anti-debussisme, dans l'anti-Ravel, enfin dans l'anti, hein, c'est pas contre Debussy ou contre Ravel, mais c'est vraiment une toute autre approche. Tout en étant quand même, je dirais, sous l'égide de Bach sur la structure contrapuntique. Voilà. Donc, je vous laisse en compagnie de ce magnifique deuxième concerto qui est vraiment un des plus connus et qui, pour moi, me donne un peu une impression d'une vision du monde moderne mécaniste, les usines qui travaillent. Enfin, il y a quelque chose comme ça qu'on pourrait presque mettre dans les temps modernes de Chaplin. Voilà, je vous laisse en compagnie de ce magnifique deuxième concerto. Et bonne écoute.
Oui, avant d'écouter, pardonnez-moi, mais il y a aussi dans le piano, notamment dans le dernier mouvement, quelque chose qui rappelle des pianistes de jazz comme McCoy Tyner, qui va s'inspirer évidemment du dodécaphonisme avec ses systèmes en quarte, mais il y a aussi dans cette structure de tricotage extrêmement virtuose quelque chose qu'on retrouve un peu chez des musiciens comme McCoy Tyner. Voilà, c'était juste pour vous redonner la jonction entre les deux. J'imagine que tout le monde dans le monde du jazz s'est aussi inspiré de ça. En rappel, mon émission qui commençait par Bix Beiderbecke, trompettiste, cornettiste et néanmoins pianiste, qui lui s'était inspiré de Debussy, était parti dans un autre monde. Voilà, je n'en dis pas plus et je vous laisse en compagnie de ce deuxième concerto.

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Je n'ai pas le temps de vous faire un grand laïus. Je vais vous présenter la musique du troisième concerto, lui également pour piano et orchestre, également en trois parties. C'est un concerto qui occupe une place à part dans la production de Béla Bartók parce qu'en fait, Béla Bartók était conscient de sa maladie et il s'est soucié de l'avenir de sa femme. Et il a écrit ce concerto à son intention, Dita Pastevri, afin qu'elle entreprenne une nouvelle carrière après sa mort. Voilà, je vous en dirai plus, l'essentiel étant la musique. Bye bye, GMC Plus vous redonne rendez-vous dans un mois pour la suite des aventures.

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0: Le rat de ville et le rat des champs. Autrefois, le rat de ville invita le rat des champs, d'une façon fort civile, à des reliefs d'ortolans. Sur un tapis de Turquie, le couvert se trouva mis. Je laisse à penser la vie que firent ces deux amis. Le régal fut fort honnête. Rien ne manquait au festin. Mais quelqu'un troubla la fête pendant qu'ils étaient en train. À la porte de la salle, ils entendirent du bruit. Le rat de ville détale, son camarade le suit. Le bruit cesse, on se retire, rase en campagne aussitôt. Et le citadin de dire « Achevons tout notre oraux. » « C'est assez, dit le rustique, demain vous viendrez chez moi. Ce n'est pas que je me pique de tous vos festins de roi, mais rien ne vient m'interrompre. Je mange tout à loisir. Adieu donc, fille du plaisir que la crainte peut corrompre. »
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c'est l'histoire de deux enterrements. Voilà deux enterrements qui tombent les années, face à face. Le premier, c'est un enterrement très important. C'est l'enterrement du roi du pétrole, le patron de Total, mort accidentellement. Hommage de la nation unanime, hommage de tous les médias, hommage de la terre entière, un hommage vibrant. Le deuxième enterrement, c'est celui de Rémi. Rémi Fraisse, 21 ans, tué par une grenade offensive tirée par un gendarme dans une manif contre le barrage de Sivens. Hommage beaucoup moins vibrant. Le Premier ministre parle de casseurs, on parle de bavures. On dit que si l'on veut mourir pour des idées, il faut assumer. À l'enterrement du patron de Total, le roi du pétrole, on l'a peu souligné. Il y avait des oiseaux endeuillés, des mouettes, des goélands, tout en noir. Le noir de la marée noire, le noir de l'Erika, le naufrage pour lequel Total a été condamné. C'était des oiseaux du parti des oiseaux, le parti de Rémi. Le parti des djihadistes verts. Rémi Fraisse est un djihadiste vert. C'est l'expression de Xavier Belin de la FNSEA. Passer le respect à l'égard des morts. Les deux figures en quelques jours sont devenues les symboles de notre présent. Deux symboles inconciliables. Il faut choisir son camp. L'assassinat ou l'accident. L'oligarchie a choisi, le gouvernement a choisi, le cynisme, la violence, le mépris et tout ce qui dégoûte et qui fait gonfler les rangs de la marine. Alors choisis ton camp, camarade. Le vent se lève, il n'y a pas d'arrangement. Cours, camarade. Les oiseaux noirs, en mourant, te regardent. Cours, camarade, le vieux monde est derrière toi.

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1: Florent avec nous, merci beaucoup.
2: La chanson qui suit, elle a un écho particulier pour nous ce soir, parce qu'on pense très très fort à une personne qu'on aimait beaucoup et qui a beaucoup travaillé dans cette salle. Donc voilà, celle-ci, elle est pour tous les marginaux, les voyous, les fous, les apaches, tous ceux et toutes celles qui nous ont quittés trop tôt. Merci.
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1: Les Shaddock font route vers la terre entassée dans leurs ustensiles. Venait d'abord le chef Shaddock dans sa casserole personnelle, le devin plombier dans son lavabo et le professeur Shaddocko. Le reste de la population suivait et comme elle pouvait. Il y avait des Shaddock en boîte, des Shaddock en casserole ou à la poêle, et même des Shaddock en tube. Évidemment, ils étaient un peu à l'étroit, mais ils avaient quand même du choix. Car quand un Shaddock en avait assez de vivre dans un tiroir du haut, par exemple, il pouvait s'installer dans un tiroir du bas, et même vice-versa. Mais tout était plein de Shaddock, et pour la cuisine, c'était pas pratique. Quand on voulait faire cuire des nouilles, par exemple, il fallait déménager les Shaddock qui habitaient dans le fourneau. En attendant, on les installait dans l'eau des nouilles. Et quand c'était cuit, on déménageait les Shaddock qui habitaient dans la passoire, et on les mettait dans le fourneau. On passait une première fois pour récupérer l'eau dans le fourneau, on passait une deuxième fois pour récupérer les nouilles à part, enfin, on passait le fourneau pour récupérer l'eau. À ce moment-là, les nouilles tombaient et on pouvait recommencer. Quand il y avait vraiment trop de Shaddock dans les ustensiles, on en jetait aux goulpes, car les Shaddock avaient emporté leurs goulpes. Mais depuis qu'il n'avait plus de planète, le goulp n'était plus qu'un trou avec rien autour et les Shaddock en trop se mettaient à tomber ou à tourner autour des planètes quand il en passait. On les appelait des satellites. Et c'est depuis ce temps-là d'ailleurs qu'il y a tant de satellites dans l'espace.

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0: Vous savez que la forme de répression qui consiste à mettre des milliers de souliers à clous dans les rues quand les rois et les reines viennent nous rendre visite, c'est pas encore trop grave, parce que c'est même plutôt assez marrant finalement, parce qu'il y a souvent que sur le passage des monarques. Puis quand en plus il pleut souvent, c'est encore plus drôle. Mais il y a des formes qui, comme vous savez, qui sont plus brutales. Par exemple, celle qui consiste à mettre des chars dans les rues. Et je souhaite que ça n'arrive jamais à votre ville. C'est une chanson justement qui s'appelle Une ville.
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Je sais pas si on est de la même Migros, vous et moi. Moi, j'étais de la Migros de la navigation. Et une fois, j'étais allé avec Colline, quand elle avait 5 ans et des bananes, acheter des trucs à Migros. Et on était allé avec son vélo. Et quand on était reparti, il était plus là. Quelqu'un l'avait fauché. J'avais trouvé relativement dégueulasse qu'on puisse piquer le vélo d'une fille de 5 ans et des poussières. Puis surtout, je me suis dit, je vais faire une chanson pour repayer le vélo. Ça s'appelle « Prendre un enfant par le frein ».

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